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1: Il est 6h.
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3: Bonjour à tous. Les dégâts sont considérables. Une tornade a touché l'Aude hier après-midi. Conséquence de ce passage dévastateur, d'énormes dégâts dans le village de Poma où 41 personnes ont été blessées, dont 15 hospitalisées et 300 maisons endommagées. Des moyens de sécurisation ont été mis en place avec l'aide des gendarmes pour garantir la sécurité sur la zone. Un épisode orageux a touché également les Bouches-du-Rhône. Le département recense de nombreuses interventions. Les 140 employés d'un entrepôt Amazon situé à Saint-Martin-de-Crau ont dû être évacués. Les pompiers ont été appelés à 20h45 pour l'arrachement de 50 mètres carrés du toit de l'entrepôt. Il a été inondé. Dans de nombreuses communes, des arbres sont tombés, certains bloquant complètement la circulation, comme près de Fosses-sur-Mer. Des rafales jusqu'à 120 km/h ont été relevées sur la base d'Istres, 107 km/h à Marignane. Météo France range désormais le drapeau orange. La vigilance aux orages est levée pour le Var et les Bouches-du-Rhône. Mickey a les oreilles qui sifflent. Emmanuel Macron a reçu hier le prince héritier saoudien pour une visite consacrée aux crises du Moyen-Orient, mais aussi au rapprochement économique avec l'annonce d'un projet colossal financé par Riyad pour créer 3 parcs d'attractions près de Paris, dont un sur l'univers des mangas. Le gouvernement américain affirme sa volonté de couper toutes les ressources économiques de l'Iran et adresse une nouvelle fois un avertissement ferme au pays qui continuerait à soutenir Téhéran, qui voilà un aveu de défaite des États-Unis. Quelques 30 000 articles, plus de 50 livres, 18 000 émissions de radio, ces chiffres racontent la vie hors norme de Philippe Bouvard, disparu à l'âge de 96 ans. Journaliste, écrivain, homme de radio et de télévision, ce boulimique de travail aura traversé plus de 70 ans de vie médiatique, presque sans jamais s'arrêter. Le Tour d'Espagne a vécu hier un orage dantesque, forçant les organisateurs à annuler la 3e étape à moins de 20 km de l'arrivée, prévue à Font-Romeu dans les Pyrénées françaises. Voilà, c'est la fin de ce flash. Merci de l'avoir suivi.
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4: C'est une page qui se tourne dans le monde de l'investissement immobilier. Le dispositif Pinel, bien connu des investisseurs particuliers, a tiré sa révérence le 31 décembre 2024. Pendant 10 ans, il a permis à de nombreux Français de réduire leur impôt en échange d'un engagement à louer un logement neuf à un loyer plafonné. Depuis sa disparition, le marché a pris un sacré coup. Les ventes de logements neufs à des fins locatives ont chuté de 41% au premier trimestre 2025, selon la Fédération des promoteurs immobiliers. Mais alors, que reste-t-il pour les investisseurs? Eh bien, une nouvelle opportunité émerge, ou plutôt une opportunité qui existait déjà mais qui s'ouvre enfin aux particuliers. Il s'agit du LLI pour logement locatif intermédiaire, comme le détaillent nos confrères de Capital.fr. Créé il y a une dizaine d'années, le LLI visait à loger les classes moyennes, trop riches pour accéder au logement social mais pas assez pour se loger facilement dans le privé. Jusqu'à récemment, seuls les investisseurs institutionnels pouvaient en profiter, mais depuis la loi de finances 2024, les particuliers peuvent eux aussi se lancer dans l'aventure. Et les avantages sont loin d'être négligeables. Une TVA réduite à 10% au lieu de 20% et un crédit d'impôt qui compense la taxe foncière pendant 20 ans. Concrètement, pour un T2 en zone A, le prix d'achat passe de 318 000 à 291 000 euros. Une économie immédiate de 26 500 euros et sur 20 ans, l'exonération de taxe foncière représente plus de 14 000 euros d'économie supplémentaire. Attention, ce dispositif a ses contraintes. Pour en bénéficier, il faut créer une SCI, une société civile immobilière. Une démarche qui peut sembler complexe. Alors, est-ce que le LLI peut devenir le nouveau Pinel? Selon Charles-Emmanuel Kuhn, directeur général d'ICAD Promotion, interrogé par Capital.fr, la rentabilité nette est similaire, entre 3 et 3,5%. Et l'intérêt des banques et des conseillers en gestion de patrimoine semble confirmer que ce marché est en train de s'ouvrir. À suivre de près donc pour celles et ceux qui cherchent à investir dans la pierre autrement.
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1: Il est 7h.
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3: Bonjour à tous. Tuiles envolées, toitures arrachées, maisons rasées. Le passage d'une tornade a fait d'importants dégâts dans l'Aude hier après-midi. Bilan, 41 personnes blessées, dont 15 hospitalisées et 300 maisons endommagées. Des moyens de sécurisation ont été mis en place avec l'aide des gendarmes afin de garantir la sécurité sur la zone. Les Bouches-du-Rhône ont également été frappées par les orages. Le département recense de nombreuses interventions. Les 140 employés d'un entrepôt Amazon à Saint-Martin-de-Crouf ont dû être évacués, par exemple. Les pompiers qui ont été appelés à 20h45 pour l'arrachement de 50 mètres de toit de l'entrepôt. Il a été inondé. Dans de nombreuses communes, des arbres sont tombés, certains bloquant complètement la circulation, comme près de Fosses-sur-Mer. Des rafales jusqu'à 120 km/h ont été relevées sur la base d'Istres, 107 km/h à Marignane. Météo France range désormais le drapeau orange. La vigilance aux orages est levée pour le Var et les Bouches-du-Rhône. Un randonneur de 34 ans a fait une chute mortelle à Trimigny dans l'Isère hier, à près de 2500 mètres d'altitude dans le Dévoluy. La victime a fait une chute de 400 mètres. L'homme qui accompagnait la victime est indemne. C'est lui qui a prévenu les secours vers 10h30 hier matin. Des questions sur les violences sexistes et sexuelles seront ajoutées au questionnaire annuel sur le harcèlement scolaire distribué chaque année aux élèves. De la grande section de maternelle à la terminale, 10 millions d'élèves seront interrogés sur ce qu'ils ont éventuellement été amenés à subir. Un enfant sur 10 est victime de violences sexuelles en France. Après le piratage du fisc, des centaines de victimes se regroupent pour porter plainte contre l'État. Elles estiment que leurs informations n'ont pas été assez protégées et demandent réparation. Concurrence pour Mickey. Emmanuel Macron a reçu hier le prince héritier saoudien pour une visite consacrée aux crises du Moyen-Orient, mais aussi au rapprochement économique après l'annonce d'un projet colossal financé par Riyad pour créer 3 parcs d'attractions près de Paris, dont un sur l'univers des mangas. Et puis quelques 30 000 articles, plus de 50 livres, 18 000 émissions de radio. Ces chiffres racontent la vie hors norme de Philippe Bouvard.

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2: Il est 8h.
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4: Bonjour à tous. Dans l'Aude, le village de Poma, quasiment détruit par une tornade. Le phénomène a frappé vers 17h20 la commune. La tornade d'hier après-midi a provoqué d'énormes dégâts dans le village où 41 personnes ont été blessées, dont 15 hospitalisées, 300 maisons endommagées. Une femme enceinte a été blessée dans l'effondrement de sa maison et transportée à l'hôpital. De nombreuses toitures ont été arrachées et des maisons carrément soufflées. Après une journée estivale, les Bouches-du-Rhône ont été frappées également par une forte dégradation orageuse hier soir. À Marseille, comme dans plusieurs communes du département, les pluies intenses et les rafales ont rapidement transformé les rues en torrents par endroits. L'épisode ne s'est pas limité aux précipitations. Les relevés disponibles en soirée montrent la violence des vents. 107 km/h à Marignane, 103 km/h à Salon-de-Provence et 94 km/h à Arles. Le drame a eu lieu le 17 août dernier. Un homme âgé de 68 ans, originaire du Var, est décédé dans la vallée de la mort aux États-Unis après que son véhicule s'est enlisé dans la boue. Il tentait d'aller chercher des secours en marchant sous une chaleur extrême. Un randonneur de 34 ans a fait une chute mortelle à Trémini dans l'Isère hier à près de 2500 mètres d'altitude dans le Dévoluy. La victime a fait une chute de 400 mètres. L'homme qui accompagnait la victime est indemne. C'est lui qui a prévenu les secours vers 10h30 hier matin. Des questions sur les violences sexistes et sexuelles seront ajoutées au questionnaire annuel sur le harcèlement scolaire distribué chaque année aux élèves de la grande section de maternelle à la terminale. 10 millions d'élèves seront interrogés sur ce qu'ils ont éventuellement été amenés à subir. Un enfant sur 10 est victime de violences sexuelles en France. Après le piratage du fisc, des centaines de victimes se regroupent pour porter plainte contre l'État. Elles estiment que leurs informations n'ont pas été assez protégées et demandent réparation. Et puis, loin de l'effervescence de Los Angeles, Omar Sy retrouve régulièrement la Provence et sa Bastide située à Saint-Rémy-de-Provence. L'acteur profite d'un quotidien rythmé par ses habitudes locales.
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5: Bonjour, bienvenue sur Radio Immo, ravi de vous retrouver. Alors aujourd'hui, on parle d'un virage majeur pour le grand rendez-vous de la filière du mondial du bâtiment. Le mondial justement du bâtiment change de nom et devient Paris Builder Show dès 2026. Un changement d'identité, mais aussi une montée en puissance. L'événement se tiendra du 28 septembre au 1er octobre 2026 à Paris Expo Porte de Versailles, avec une ambition clairement affichée d'accélérer l'internationalisation et mieux fédérer la communauté construction-rénovation. Alors pour en parler, j'accueille Jean-Philippe Guillon. Bonjour.
6: Bonjour.
5: Vous êtes le directeur de la division construction de RX France et directeur du Paris Builder Show. Alors, première question, pourquoi tourner la page du mondial du bâtiment ?
6: En fait, lorsque on a réalisé l'édition 2024, qui a été une très belle édition, une belle croissance de nombre d'exposants, de visiteurs, on a pu se rendre compte qu'on avait à peu près 20% de visiteurs étrangers. Et que si on se mettait en comparaison avec d'autres salons internationaux, notamment les salons allemands, on avait un déficit de poids du visiteur étranger par rapport au visiteurat global. Donc on considère qu'on a un solide visiteurat français, que bien entendu on doit continuer de fidéliser et développer, mais notre potentiel de croissance en termes de visiteurs est davantage à l'international. Or, le nom du mondial du bâtiment avait une caisse de résonance très très réduite à l'étranger, même déjà assez réduite en France. Et donc, on a considéré que trouver un changer de nom et en même temps serait à la fois une opportunité de nous faire connaître à l'international avec un nom un petit peu plus compréhensible par un public étranger, et en même temps une bonne opportunité de travailler sur une nouvelle promesse et d'accompagner en fait ce changement de nom par une évolution dans la promotion de l'ensemble de nos événements à l'international.
5: Et alors justement, donc là on est d'accord, ça va être un changement, un nouveau positionnement donc de contenu aussi.
6: En fait, ça contient plusieurs évolutions. Je tiens d'abord à préciser que c'est pas parce qu'on a des velléités de croissance à l'international que notre événement va perdre de son ADN qui en fait sa force. pour l'ensemble du visitorat et des exposants français. On est déjà un événement avec une parité d'exposants français et internationaux. En revanche, on a 80% du visitorat qui est français, donc on va continuer d'avoir une note très française dans la programmation de contenu, dans la communication qu'on va faire autour de l'événement, toute une série d'initiatives pour ne pas créer d'insatisfaction et perturber en fait les attentes d'une partie de notre visitorat français. On a des gens qui sont très attachés à l'image française de cet événement, et donc c'est pas dans nos intentions de que ce soit déceptif pour eux. En revanche, on veut répondre à plusieurs problématiques. La première, c'est qu'on est face à des évolutions géopolitiques et économiques au niveau mondial qui redistribuent un peu les cartes au profit peut-être d'opportunités pour la France et pour l'Europe. Donc l'idée, c'est d'être en mesure de promouvoir un savoir-faire français à l'international, et la filière de la construction et de la rénovation française est suffisamment compétente, avancée, une référence pour être justement présentée à un certain nombre de pays. L'objectif, c'est aussi d'apprendre de ces pays, de ces expertises étrangères, pour pouvoir améliorer notre développement et puis générer plus d'attractivité pour à la fois nos exposants et visiteurs. Donc le contenu, bien entendu, sera un élément clé de cette évolution, puisqu'on a l'intention de développer du contenu en anglais avec des traductions immédiates et l'inverse, c'est-à-dire d'avoir des traductions immédiates du français vers l'anglais pour le visiteur étranger sur notre contenu qui sera en français. Je rappelle que pour l'édition 2026 du Paris Builder Show, c'est plus de 500 conférences qui sont prévues sur 4 jours, donc on a une programmation très riche et l'idée sera qu'elle soit accessible pour l'ensemble. Et puis un point important également, c'est que jusqu'à présent, on communiquait de façon assez individuelle sur chacun de nos événements, puisque le Paris Builder Show, c'est la réunion de 4 événements: Batimat, Interclimat, Ideobain et pour cette édition le Forum Reno Days. Donc là, l'idée, c'est de pouvoir communiquer sur l'ensemble de l'événement et pas sur chaque événement individuellement. Puisque c'est aussi ce qui se cache derrière cette promesse, c'est que le Paris Builder Show est l'événement qui présente la plus grande profondeur de segments en un seul et même lieu et sur les mêmes dates pour un événement professionnel de la construction dans le monde. Donc vous ne retrouvez pas aujourd'hui un événement professionnel dédié à cette filière qui présente autant de segments d'activité, autant de produits, autant de solutions. Dans les autres pays, ce sont des salons qui sont spécialisés, où on va retrouver chacun de nos événements organisés différemment et à d'autres dates, et pas en un seul et même événement.
5: Ouais, c'est vrai que c'est un événement d'ampleur. Alors, la thématique 2026, c'est le bâtiment en mouvement. Qu'est-ce que ça va impliquer dans la programmation?
6: On va faire en sorte de ne plus réimaginer ou repartir d'une feuille blanche ou essayer de définir de nouvelles directives. On part du principe

0: qui ne sont pas forcément faits et qu'il est donc temps d'être véritablement en mouvement, c'est-à-dire de rendre plus concret chaque décision, chaque initiative, chaque projet, quitte à ce que on décide finalement de s'orienter dans une direction plutôt qu'une autre. Donc de ne plus s'arrêter, de ne plus être dans les stop and go, de plus parlementer pendant des jours et des semaines et des mois pour arriver à un consensus, mais qu'on puisse être plus rapidement en mouvement sur des actions qui nous paraissent prioritaires, telles que la circularité, le réemploi, telles que la formation, telles que les matériaux biosourcés, tels que la construction durable, les ambitions de rénovation, etc., etc.
1: Et alors, vous visez combien de participants pour 2026?
0: Alors,
1: C'est
0: en
1: quoi
0: termes
1: l'objectif?
0: d'exposants, on a plusieurs objectifs. Le premier objectif concerne le nombre d'exposants. On a une contrainte majeure pour cette édition, c'est les travaux qui ont commencé à la porte de Versailles, qui vont se dérouler jusqu'en 2028 avec la fermeture de deux halls que sont le hall 2 et le hall 3. On a pu récupérer l'intégralité du hall 7, donc c'est un hall qui est sur plusieurs étages. On n'avait qu'un seul étage, là on a donc quatre étages disponibles. Donc on est globalement à surface équivalente en 2026 par rapport à 2024. Donc on ne s'attend pas à une croissance du nombre d'exposants puisqu'on a la même surface d'exposition. Donc on devrait rester autour de 2000 exposants comme en 2024. En revanche, en 2026, ce qu'on ambitionne, c'est une croissance du visitorat avec notamment cette action à l'international. Donc, l'objectif raisonnable, puisque c'est une initiative qu'on lance, c'est une croissance de 10% du visitorat sur l'édition de 2026 par rapport à 2024. Donc, si on se met dans les proportions du nombre de visiteurs qu'on avait en 2024, c'est 10 000 visiteurs supplémentaires.
1: D'accord. Et en revanche, plus la part des étrangers varierait, c'est ça, hein, parce que on l'a dit en 2025, c'était 20% de visiteurs
0: Ouais,
1: étrangers.
0: en fait, l'idée c'est de gagner à peu près 5 000 exposants internationaux et 5 000 exposants français. Donc, de nous rapprocher en fait le plus possible de la barre des 150 000 participants, et en ayant idéalement plus de 30 000 visiteurs internationaux.
1: D'accord. Et vous avez créé donc, on l'a mentionné, un grand oral politique avec potentiellement des candidats ou des représentants à l'élection présidentielle 2027. C'est quoi l'objectif direct de ce grand oral?
0: Alors déjà, ça montre qu'effectivement, on a beau avoir fait évoluer le nom, encore une fois, de la marque Ombrelle, hein, je tiens aussi à être très précis là-dessus, les salons gardent leur nom et leur identité propre. Néanmoins, on fait évoluer une marque Ombrelle qui était assez peu connue, assez peu utilisée, et donc derrière ça se cache une promesse de communautaire, puisque, je ne l'ai pas précisé auparavant, mais ce nom de Paris Builder Show insiste notamment sur le mot « builders ». Et builders, ce sont les bâtisseurs, et donc on est vraiment dans une logique communautaire. Donc on veut ancrer notre événement dans l'importance tous les 2 ans de pouvoir réunir l'ensemble des acteurs de la chaîne de valeur de la filière et d'avoir cet aspect communautaire, puisque le bâtiment, par définition, est une activité qui se veut être le résultat d'une collaboration de plusieurs métiers pour arriver à un objectif unique, une construction, une rénovation. Donc c'est vraiment dans cette logique-là que s'est inscrit ce projet. Pour autant, le grand oral politique montre bien qu'on garde un ADN français, puisqu'on va s'intéresser donc à la campagne présidentielle de 2027. On a la chance d'être positionné entre les municipales et la présidentielle 27. On a considéré que c'était un bon moment, suffisamment en amont de cette élection de 2027, pour permettre aux principaux partis politiques qui définiront et désigneront un candidat pour l'élection en 2027 de pouvoir écouter les besoins de la filière et prendre idéalement des engagements dans leur programme

0: à venir pour ces élections en faveur du soutien apporté à la construction et à la rénovation, puisque c'est une filière qui est en souffrance, qui a besoin d'un accompagnement politique fort. Et donc, on pense qu'il est temps que les personnalités politiques de premier rang qui vont se présenter en 2027 puissent se rendre dans des salons professionnels au contact de filières stratégiques pour le développement de notre pays et écouter les professionnels sur leurs revendications. Donc, ce seront idéalement les candidats déjà désignés. Et si les candidats ne sont pas encore désignés, des représentants majeurs de ces principaux partis.
1: Si on doit résumer la priorité numéro un, justement, du secteur, là, vous dites que c'est un secteur qui est en souffrance, c'est quoi ? C'est la relance de la part des pouvoirs publics, la décarbonation, la rénovation, la productivité ?
0: Je pense que c'est de retrouver de la stabilité et une vision claire. Pour que le bâtiment puisse retrouver une certaine dynamique et être en mouvement de croissance, en mouvement de développement, en mouvement d'amélioration. Encore faut-il qu'il soit sûr de la direction dans laquelle il doit aller. Donc, si on doit, et c'est aussi à travers ça qu'on doit commencer à arbitrer et prendre des décisions, c'est que on peut pas indéfiniment aller dans une direction puis une autre, avoir une position française puis européenne puis Mercosur puis bref, il faut avoir en fait une globalité dans les engagements de décarbonation, dans les engagements environnementaux, dans le choix des matériaux, dans les normes, dans la certification, dans les aides publiques. Donc en fait, c'est vraiment la priorité, c'est la clarté, la priorité, c'est la stabilité, la priorité, c'est des dispositifs sont en place, on les garde, on les supporte, on avance avec et on arrête d'avoir un manque de visibilité sur la pérennité d'un modèle. Que c'est aussi l'instabilité qui génère en fait aujourd'hui une grande partie des difficultés que traverse la filière.
1: Si on doit résumer, allez, en un mot, ou en une phrase, en quelques mots, ce rendez-vous 2026, cette édition 2026, c'est quoi ? C'est pas évident.
0: Bon, je dirais que c'est une promesse communautaire. C'est vraiment en fait l'enjeu de cette édition, rassembler une communauté pour réfléchir ensemble à la meilleure façon de pérenniser ce qui fonctionne et trouver des solutions pour relancer les activités en souffrance. Donc pour ça, bah, rien de mieux qu'un événement qui réunit l'ensemble de la chaîne de valeur avec des experts du monde entier et un vrai savoir-faire français au niveau de la construction et la rénovation pour pouvoir justement travailler sur ce plan de relance ou ce plan de développement. Voilà. Donc c'est la promesse communautaire, c'est qu'à partir du moment où on est capable de rassembler cette communauté, à partir du moment où on est capable d'avoir les meilleurs acteurs, quel que soit le métier, sur cette filière, comme avoir les meilleurs acteurs sur un chantier, bah, on est sûr de produire un contenu et de réaliser de belles choses et de répondre aux enjeux de la filière. Donc voilà, promesse communautaire, je pense que c'est le bon mot.
1: Et pour les artisans, les entreprises qui nous écoutent, qui veulent devenir justement exposants, c'est encore possible, hein, on est d'accord ?
0: Alors c'est possible. On a la chance d'être très avancé, plus avancé en 2026 qu'en 2024 à la même époque, puisqu'on a déjà entre 70 et 75% de la surface de vente, enfin la surface commercialisable vendue suivant les salons. Mais il reste encore un petit peu d'espace et on saura pousser les murs si on a des acteurs attractifs qui se manifestent un peu tardivement, on en a toujours. Mais voilà, de grands leaders sont de retour, de grands acteurs ont confirmé leur participation.
1: Qui n'était pas là il y a deux ans, qui n'était pas là en 2024
0: bah, par, ex- Là, je sors justement de la lecture d'un article sur LinkedIn de la directrice communication et marketing de Tecnal, qui expliquait qu'ils étaient ravis de revenir. Bah, typiquement dans la menuiserie, on a Tecnal et Schuco, qui sont deux leaders majeurs, qui ne venaient plus, qui étaient présents sur les salons allemands, mais qui ne venaient plus à Equipe Bay, Batimat, et qui ont décidé de revenir sur cette édition. C'est deux acteurs essentiels pour le segment de la menuiserie. Et il y en a d'autres dans tous les domaines. Donc c'est une excellente nouvelle, et ça confirme en fait que l'intégration d'Equipe Bay qu'on a réalisée en 2024 au sein de Batimat a trouvé un bon écho auprès des professionnels de la filière, et qu'on est dans la bonne direction pour continuer de faire grandir notre événement.
1: Eh bien, merci beaucoup Jean-Philippe Guillon. Donc, je rappelle que Paris
0: Avec
1: Builders
0: plaisir.
1: Show se tiendra du 28 septembre au 1er octobre 2026 à Paris Expo, porte de Versailles, avec Batimat, Interclimat, Ideobain, Equipe Bay et Rénodez. Merci Jean-Philippe Guillon et à très vite.
0: À très vite, merci.
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1: Pascal Boulanger, bonjour, vous êtes le président de la FPI, la Fédération des promoteurs immobiliers. Alors, vous venez de dresser en conférence de presse le bilan 2025, les perspectives. Est-ce que vous pouvez nous faire un petit état des lieux du marché de la promotion immobilière ?
2: Oui, il est très mauvais. Donc, on a sur 2025 une année catastrophique, à tout point de vue. C'est même la pire des années. Ça se dégrade depuis 2022, la montée des taux d'intérêt. Tous les ans, je dis que c'est la pire des années, mais là, c'est encore la pire des pires. Mais vous me sentez quand même optimiste, parce que on a beaucoup discuté avec Matignon, Monsieur Le Cornu et Monsieur Jean Brun au ministère du Logement, et le statut du bailleur privé va sortir dans quelques jours, normalement. Il a été adopté dans le projet de loi de finances par 49.3. Il est maintenant au stade du Conseil constitutionnel, mais a priori, il n'y a pas de raison que ce soit retoqué, comme on dit, par le Conseil constitutionnel. Et donc, oui, on va repartir sur des bases très positives.
1: Justement, donc c'est vrai que ce statut du bailleur privé va permettre aux investisseurs de revenir, parce que c'est ça qui a fait la différence, qui fait plomber les opérations, cette fuite des investisseurs.
2: Oui, une année normale, on est à 60 000, 62 000 réservations aux investisseurs, et cette année, on est à 9 469 exactement. Donc effectivement, ça a tout plombé, puisque les investisseurs sont aussi les premiers qui viennent dans un immeuble, les premiers achats, ce qui permet de sortir aussi le projet. Et donc, faute d'investisseurs, on ne sort pas les projets. Donc, ça fait baisser aussi les ventes aux bailleurs sociaux. Ça fait baisser aussi les ventes aux particuliers, aux propriétaires occupants. Donc, oui, ça va être un chiffre qui va augmenter de 50 000, mais surtout un chiffre qui va permettre de réaliser aussi d'autres réservations.
1: Donc, vous avez dit tout à l'heure, on attend tout du statut du bailleur privé, du dispositif Jean Brun.
2: Oui, j'ai dit ça tout à l'heure. On attend tout parce que on est au fond du trou. Faut être très clair, hein, totalement sinistré. Il y a des régions où, je vais vous donner un chiffre, par exemple, dans les Hauts-de-France, sur la métropole de Lille, une année normale, on fait 1300 ventes aux investisseurs privés. Cette année, c'est 35. Vous imaginez? 1300 et 35. C'est rien. C'est plus rien. Donc, s'il n'y a pas ce statut, tout allait s'effondrer. Et je remercie encore le gouvernement d'avoir compris ça. Ça fait longtemps que je me bats, longtemps que je me dispute un peu avec tout le monde sur ces sujets-là. Et là, ça s'est passé il y a 3 semaines, un mois, à Matignon avec Monsieur le Premier ministre, et ils ont compris, et ils sont d'accord, donc on sort ce statut. Et ce qui est très bien, c'est qu'on va faire un point d'étape tous les mois. Et ce que Monsieur Jean Brun, ministre du Logement, a appelé l'équipe de France du Logement, dans laquelle ils m'ont donné un dossard. Donc je vais jouer dans l'équipe de France du Logement, et on fait un point tous les mois pour voir si le statut est suffisant, des effets. On n'a pas mis de zonage dans ce statut. Est-ce qu'il faudra peut-être zoner si ça dérape, enfin, etc. Et ce qui est très très bien, c'est que ça y est, il y a une volonté gouvernementale. On n'a pas eu ça depuis très très longtemps. Une volonté gouvernementale et des moyens, parce que Monsieur Barnier, Bérou, les prédécesseurs de Monsieur Le Cornu étaient d'accord, mais malheureusement ça a mal fini. Là, ça passe. Donc maintenant, il faut y aller, quoi. Il faut remettre en route. C'est tout un point. On nous dit tout le temps, le chômage a augmenté. Ben moi, ça fait 3 ans que je l'annonce. Quand nous, on fait une année à 80 000 logements, 90 000 logements, alors que les années normales, c'est 160 000, il va nous manquer 80 000, 90 000 logements. Un logement, c'est 2 emplois. Ça veut dire que déjà, on a retrouvé 200 000 emplois, quasiment, presque 200 000 emplois. Donc, il faut remettre cette machine en route.
1: Tout est lié, en fait.
2: Oui, tout est lié, bien sûr. Et on était en train de s'effondrer. Donc, aujourd'hui, ce statut va être ce que j'ai appelé l'étincelle qui va remettre le feu, j'espère.
1: On peut dire que c'est grâce au Premier ministre, Sébastien Lecornu. Moi, j'ai des petites sources en interne au gouvernement qui me disent que ça faisait longtemps qu'on n'avait pas eu un Premier ministre qui s'intéressait autant au secteur du logement.
2: Ben, je vais vous dire, il y a eu une réunion avec son directeur de cabinet qui s'est pas très bien passée. Ouais. Parce qu'il... j'ai pas été très sympa, mais comme je dis régulièrement, sympa, c'est pas un métier. Et donc, le directeur de cabinet est sorti, il a appelé le Premier ministre, et effectivement, on s'est vu 48 heures après, c'était un mardi, on s'est vu le vendredi, 72 heures après avec le Premier ministre, on a déjeuné, on a retravaillé sur le statut du bailleur privé pendant le déjeuner, on a fait cette fameuse conférence de presse dans laquelle il s'est engagé pour 2 millions de logements. Oui, je pense qu'il y a eu un déclic qui s'est passé il y a 3 semaines, un mois, parce que ils se sont rendus compte, je suis arrivé avec mes chiffres quand même. Ils mentent pas ces chiffres-là. Voilà ce que ça a donné, le statut du bailleur privé tel qu'on l'imaginait.
1: Alors aujourd'hui, vous nous dites, vous êtes encore en vie, entre guillemets, grâce aux bailleurs sociaux. Est-ce que vous pouvez expliquer à nos auditeurs ce que ça signifie, pourquoi c'est les bailleurs sociaux qui ont réussi à vous faire maintenir le cap ?
2: Alors, on est en vie surtout grâce aux bailleurs sociaux, pas uniquement grâce à eux, mais surtout grâce aux bailleurs sociaux, notamment sur le logement, qui nous ont acheté beaucoup de logements, Alors, ils nous achètent un prix totalement cassé, mais au moins, on ne reste pas totalement bloqué, avec une, parce que là, les frais financiers exploseraient. On ne reste pas bloqué avec une opération construite et pas vendue. Donc, ça nous a permis de faire ça légèrement en dessous du prix de revient, mais on a quand même pu faire tourner la machine et survivre. C'est pas un modèle économique pérenne, mais pour cette crise, ouais, ça nous a aidé, même si on a perdu de l'argent, il faut le dire très clairement, mais ça nous a permis de passer ce cap. Et aujourd'hui, grâce, j'insiste un peu, au statut du bailleur privé, on devrait repartir sur de bonnes bases.
1: Et donc là, quand vous vendez aux bailleurs sociaux, c'est ce que vous nous expliquez, vous renoncez à votre marge, en revanche?
2: Oui, c'est plus que ça. On renonce à notre marge, totalement. On renonce à nos honoraires de commercialisation, mais on n'a pas les prendre non plus. Ça se fait de gré à gré entre le patron de la société de promotion et le directeur du bailleur social. Mais on renonce surtout à peu près aussi à la moitié de nos apports. C'est-à-dire qu'on perd la moitié de nos fonds propres. Donc l'avantage, c'est qu'on récupère des fonds propres. On récupère de la trésorerie, mais que la moitié de ce qu'on a mis. Donc ça ne peut pas durer.
1: Donc vous êtes perdant, perdant à la fin de l'opération.
2: On est perdant, mais sinon, on a un immeuble qui est là et qui est vide. Donc, c'est catastrophique.
1: Et sur ces opérations qu'on comprend bien, les bailleurs sociaux, ils prennent l'immeuble entier ou ils prennent en moyenne combien de en termes de pourcentage de logements?
2: Il n'y a pas de règle.
1: Il n'y a pas de règle.
2: Quelquefois, ils nous prennent les 10 logements qui nous permettent de finir l'immeuble. Quelquefois, ils nous prennent tout l'immeuble en disant, bah, écoute, dans ces conditions-là, nous, on peut tout prendre. Quelquefois, ils en prennent la moitié. Il n'y a pas de règle.
1: Alors, vous attendez tout donc du dispositif Jean Brun. Selon vous, l'amélioration va se voir à partir de quand? Donc là, on disait que c'était un peu court pour début de 2026, pour le premier trimestre.
2: Bah, oui et non, ça peut être très rapide. La loi, aujourd'hui, est en étude au Conseil constitutionnel. A priori, de ce qu'on croit savoir, c'est que d'ici 8-10 jours, ça devrait être prononcé. Après, il n'y a plus qu'au président de la République de promulguer.
1: Ouais.
2: Et après, il n'y a plus à nous à dérouler. Donc, on peut se remettre en route début mars déjà. Alors, bien sûr, le temps que ça réagisse, le temps que tout le monde ait intégré ce statut du bailleur, mais on y travaille. Tous les promoteurs, on a un FPI, on a préparé une fiche technique, on l'envoie à tous nos commerciaux, etc. Ah ouais. Donc, oui, ça va se remettre en route.
1: Ouais. Il y a des logiciels en interne où il y a des calculs pour présenter aux clients. Il y a pas mal de communication.
2: Tout est préparé, bien sûr.
1: En tout cas, c'est vrai que ça va redonner, en tout cas, aux Français d'investir. Enfin, les Français, ils ont l'envie. C'est juste qu'ils n'avaient pas le moyen. Donc, c'est vrai que là, ça c'est leur donner un canal.
2: Pas le moyen. Et puis, vous savez, sans avantage fiscal, il n'y a pas de modèle économique pour l'investissement locatif dans le logement. Je l'ai déjà expliqué plusieurs fois. Et la meilleure preuve, c'est que les investisseurs institutionnels ne viennent pas dans le logement. Ouais. Donc, il faut corriger les inconvénients, la taxe foncière, les charges de copropriété qui ne sont pas récupérables, dans de très rares cas aussi un locataire indélicat. Tout ça ne faisait qu'il n'y avait pas de modèle économique. À chaque fois qu'on a stoppé un dispositif, tout s'est arrêté. Donc, il faut compenser tous ces inconvénients par un dispositif. C'est ce qui fait que le statut du bailleur.
1: Bon, en un mot, si vous devez décrire, selon vous, l'année 2026.
2: Optimiste.
1: Bon, c'est bien de terminer sur une note positive.
2: Ah oui, enfin, merci.
1: Merci beaucoup, Pascal Boulanger.
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1: Il est 9h. 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
2: Bonjour à tous, les dégâts sont considérables. Une tornade a touché l'Aude hier après-midi. Conséquence de ce passage dévastateur, d'énormes dégâts dans le village de Poma où 41 personnes ont été blessées, dont 15 hospitalisées et 300 maisons endommagées. Des moyens de sécurisation ont été mis en place avec l'aide des gendarmes pour garantir la sécurité sur la zone. Un épisode orageux a touché également les Bouches-du-Rhône. Le département recense de nombreuses interventions. Les 140 employés d'un entrepôt Amazon situé à Saint-Martin-de-Crau ont dû être évacués. Les pompiers ont été appelés à 20h45 pour l'arrachement de 50 mètres carrés du toit de l'entrepôt. Il a été inondé. Dans de nombreuses communes, des arbres sont tombés, certains bloquant complètement la circulation, comme près de Fosses-sur-Mer. Des rafales jusqu'à 120 km/h ont été relevées sur la base d'Istres, 107 km/h à Marignane. Météo France range désormais le drapeau orange. La vigilance aux orages est levée pour le Var et les Bouches-du-Rhône. Mickey a les oreilles qui sifflent. Emmanuel Macron a reçu hier le prince héritier saoudien pour une visite consacrée aux crises du Moyen-Orient, mais aussi au rapprochement économique avec l'annonce d'un projet colossal financé par Riyad pour créer 3 parcs d'attractions près de Paris, dont un sur l'univers des mangas. Le gouvernement américain affirme sa volonté de couper toutes les ressources économiques de l'Iran et adresse une nouvelle fois un avertissement ferme au pays qui continuerait à soutenir Téhéran, qui voit là un aveu de défaite des États-Unis. Quelques 30 000 articles, plus de 50 livres, 18 000 émissions de radio, ces chiffres racontent la vie hors norme de Philippe Bouvard, disparu à l'âge de 96 ans. Journaliste, écrivain, homme de radio et de télévision, ce boulimique de travail aura traversé plus de 70 ans de vie médiatique, presque sans jamais s'arrêter. Le Tour d'Espagne a vécu hier un orage dantesque, forçant les organisateurs à annuler la 3e étape à moins de 20 km de l'arrivée, prévue à Font-Romeu dans les Pyrénées françaises. Voilà, c'est la fin de ce flash, merci de l'avoir suivi.

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1: Il est 10h.
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3: Bonjour à tous. Les résultats risquent d'être sismiques, redoute le ministre de l'Éducation nationale. 10 millions d'élèves seront interrogés sur d'éventuelles violences sexuelles commises à leur encontre. Un questionnaire sur le harcèlement scolaire est distribué chaque année aux élèves au mois de novembre. Il va intégrer désormais des questions sur les violences sexistes et sexuelles. Ce questionnaire sera anonyme au départ, mais ils auront la possibilité de laisser leur nom s'ils souhaitent rencontrer un adulte de confiance, ajoute le ministre. Le contenu sera élaboré avec les personnels scolaires, les associations de parents d'élèves et un comité d'experts dont des pédopsychiatres. Petit rappel, Ariane 6 doit décoller du centre spatial guyanais à Kourou jeudi. Le lancement de la mission est prévu entre 17h10 et 19h40 heure locale. Sous sa coiffe, la fusée européenne va transporter Meteosat 3e génération, un satellite destiné à améliorer la surveillance des phénomènes météo. Objectif, donner aux météorologues davantage de données et de gagner du temps dans la détection des phénomènes dangereux. Puisqu'on parle de météo, tuiles envolées, toitures arrachées, maisons rasées. Le passage d'une tornade a fait d'importants dégâts dans l'Aude hier après-midi. Bilan, 41 personnes blessées, dont 15 à l'hôpital et 300 maisons endommagées. Des moyens de sécurisation ont été mis en place avec l'aide des gendarmes pour garantir la sécurité sur la zone. Et puis c'est du jamais vu. Depuis Disneyland Paris, 3 nouveaux parcs à thème vont voir le jour en Ile-de-France. Annonce faite en marge de la visite à Paris du prince héritier Mohamed Ben Salman. Après la signature entre la France et l'Arabie Saoudite d'un accord d'investissement, 3 parcs à thème vont s'installer dans l'agglomération de Cergy-Pontoise. Ils ouvriront les uns après les autres, mais aucune date n'est annoncée pour le moment. 6 milliards d'euros, c'est le montant colossal d'investissement prévu sur plusieurs années. Selon les premières estimations, 22 000 emplois directs seront créés au total. C'est l'équivalent aujourd'hui de Disneyland Paris et ses 2 parcs. Mais là, ça sera 3. Le premier aura pour thème l'univers des mangas, indique l'Elysée. Les thèmes des 2 autres seront

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1: Il est 11h. 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
2: Bonjour à tous. Tuiles envolées, toitures arrachées, maisons rasées, le passage d'une tornade a fait d'importants dégâts dans l'Aude hier après-midi. Bilan, 41 personnes blessées, dont 15 hospitalisées et 300 maisons endommagées. Des moyens de sécurisation ont été mis en place avec l'aide des gendarmes afin de garantir la sécurité sur la zone. Les Bouches-du-Rhône ont également été frappées par les orages. Le département recense de nombreuses interventions. Les 140 employés d'un entrepôt Amazon à Saint-Martin-de-Crouf ont dû être évacués, par exemple. Les pompiers qui ont été appelés à 20h45 pour l'arrachement de 50 mètres de toit de l'entrepôt. Il a été inondé. Dans de nombreuses communes, des arbres sont tombés, certains bloquant complètement la circulation, comme près de Fosses-sur-Mer. Des rafales jusqu'à 120 km/h ont été relevées sur la base d'Istres, 107 km/h à Marignane. Météo France range désormais le drapeau orange. La vigilance aux orages est levée pour le Var et les Bouches-du-Rhône. Un randonneur de 34 ans a fait une chute mortelle à Trimigny dans l'Isère hier, à près de 2500 mètres d'altitude dans le Dévoluy. La victime a fait une chute de 400 mètres. L'homme qui accompagnait la victime est indemne. C'est lui qui a prévenu les secours vers 10h30 hier matin. Des questions sur les violences sexistes et sexuelles seront ajoutées au questionnaire annuel sur le harcèlement scolaire distribué chaque année aux élèves. De la grande section de maternelle à la terminale, 10 millions d'élèves seront interrogés sur ce qu'ils ont éventuellement été amenés à subir. Un enfant sur 10 est victime de violences sexuelles en France. Après le piratage du fisc, des centaines de victimes se regroupent pour porter plainte contre l'État. Elles estiment que leurs informations n'ont pas été assez protégées et demandent réparation. Concurrence pour Mickey. Emmanuel Macron a reçu hier le prince héritier saoudien pour une visite consacrée aux crises du Moyen-Orient, mais aussi au rapprochement économique après l'annonce d'un projet colossal financé par Riyad pour créer 3 parcs d'attractions près de Paris, dont un sur l'univers des mangas. Et puis quelques 30 000 articles, plus de 50 livres, 18 000 émissions de radio, ces chiffres racontent la vie hors norme de Philippe Bouvard.

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1: L'immobilier fait de la résistance. C'est le message qui ressort de la dernière tendance du marché immobilier publiée par Immonot, le site immobilier notarial du groupe Notariat Service. Le message est assez clair. Malgré un climat international tendu, malgré les incertitudes économiques, malgré le risque de retour de l'inflation ou de remontée des taux, la pierre ne décroche pas brutalement. Le marché tient, mais il tient avec prudence. Premier indicateur à regarder, l'activité. Selon cette enquête, une majorité de professionnels interrogés, 56%, anticipe une stabilité des transactions dans les deux prochains mois. C'est important parce que cela montre qu'on n'est pas dans un scénario de blocage total du marché. Les acheteurs sont toujours là. Les vendeurs aussi, les transactions continuent de se faire. Mais attention, le climat se durcit. 35% des notaires et des négociateurs interrogés anticipent désormais une baisse de l'activité. Et seulement 9% mise sur une hausse. Logique. Autrement dit, le marché reste vivant, mais il devient plus sélectif. Les acquéreurs regardent davantage les prix, les travaux, la localisation, le DPE, le fameux diagnostic de performance énergétique. Ils ne se positionnent plus à n'importe quelles conditions, les acheteurs. Et ça se voit évidemment dans les prix. D'après cette tendance Immonot, 52% des professionnels interrogés pensent que les prix vont encore baisser dans les deux prochains mois. 44% misent sur une stabilité et seuls 4% anticipent une hausse. Le signal est donc assez net. Le marché n'est pas reparti dans une phase d'euphorie. On est plutôt dans une phase d'ajustement. Les vendeurs doivent entendre ce message. Aujourd'hui, les biens correctement placés, bien entretenus, sans gros défauts énergétiques, continuent de susciter de l'intérêt. En revanche, les biens avec travaux, les logements mal classés au DPE, les biens trop chers ou mal localisés deviennent plus difficiles à vendre. C'est tout l'enjeu du moment. Il y a encore des acheteurs, mais ils sont beaucoup plus exigeants. Côté chiffres, Immonot révèle un prix médian de mise en vente de 200 000 euros pour une maison, en hausse de 3% 45 sur 3 mois à fin avril 2026. Pour les appartements, là, le prix médian de mise en vente ressort à 2670 euros du mètre carré, en recul de 1,58% sur 3 mois. Ça illustre bien un marché à plusieurs vitesses. Certains segments résistent, notamment les maisons ou les biens familiaux bien positionnés, encore une fois. D'autres restent sous pression, en particulier lorsque le prix demandé n'est plus aligné avec la capacité réelle des acheteurs. Alors, qu'est-ce qu'il faut faire ? Est-ce qu'il faut acheter ? Est-ce qu'il faut vendre ? Est-ce qu'il faut attendre ? Là aussi, les réponses des notaires sont très intéressantes. Pour les logements, 77% conseillent plutôt de vendre avant d'acheter. 14% recommandent d'attendre. Et 9% seulement conseillent d'acheter en priorité. Ça ne veut pas dire qu'il ne faut pas acheter. Attention, ça veut dire qu'il faut sécuriser son parcours dans un marché moins fluide. Vendre son bien avant de se réengager permet d'éviter les mauvaises surprises. Délai de vente plus long, négociations plus fortes, prix revus à la baisse. Pour les terrains, la lecture est différente. Les ventes restent majoritaires, mais de façon moins nette. 52% conseillent de vendre, 29% d'attendre et 19% d'acheter. Pourquoi ? Parce que le foncier reste rare et quand un terrain est bien placé, il conserve une valeur particulière. La conclusion de cette tendance, c'est que l'immobilier reste une valeur solide, mais plus automatique. La pierre demeure un actif rassurant pour les Français. Elle est moins volatile que certains placements financiers. Elle répond à un besoin concret, se loger, transmettre, préparer l'avenir. Mais dans le marché actuel, tous les biens ne se valent plus. Je vous l'ai dit, un bon emplacement, un bon DPE, un prix réaliste et peu de travaux deviennent des critères déterminants. À l'inverse, les biens présentant trop de défauts, doivent intégrer une décote. L'immobilier résiste donc, il résiste aux secousses, oui, mais il entre dans une phase de réalisme. Pour les vendeurs, ça veut dire accepter le prix du marché, parfois c'est pas évident, et pour les acheteurs, ça veut dire qu'il y a encore des opportunités. Et pour tous, ça confirme une chose, dans l'immobilier, la stabilité existe encore, mais elle se paye désormais au juste prix.
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3: Sud Radio, parlons Immo, midi 13h, Sylvain Lévy-Valency. Bonjour à toutes et à tous, bonjour la France, ravi d'être avec vous pour votre émission du week-end Parlons Immo. On est en direct, on est ravi d'être avec vous. Voilà, il fait un peu meilleur en France, on est ravis, c'est les vacances pour ceux qui partent en juillet notamment. En tout cas, on a toute l'équipe prête justement à répondre à vos questions autour de l'équipe de Sud Radio, Radio Immo, bien évidemment pour parler de l'immobilier, de votre logement. Bonjour Bérénice de Villefleurio.
1: Bonjour Sylvain.
3: Bonjour Grégoire Darico.
4: Bonjour Sylvain Lévy-Vinci.
3: Et nous aurons également à distance notre super expert Laurent Permas pour parler éco-rénovation. Longtemps on a pensé que nos logements étaient protégés du froid et c'est vrai qu'on y a cru pendant très longtemps, mais aujourd'hui il n'a échappé à personne qu'avec les vagues de chaleur à répétition, la vraie question elle est peut-être devenue comment se protéger également du chaud. Est-ce qu'on ne va pas peut-être trop s'isoler au détriment peut-être de la ventilation? En tout cas, il fallait en parler justement et c'est vraiment le moment en ce moment avec un professionnel du secteur. Ça tombe bien, on a la chance d'avoir Pierre-Marie Perrin avec nous. Bonjour Pierre-Marie.
5: Bonjour Sylvain Lévy-Valency.
3: Merci d'être avec nous Pierre-Marie Perrin. Vous êtes directeur des affaires publiques d'Elio. Je suis ravi que vous soyez avec nous. On va parler justement de rénovation énergétique et de comment on peut mieux vivre, parce que la santé dans l'habitat, c'est quand même la règle numéro un. On écoutera, comme chaque samedi, nos éditeurs après avoir récolté leurs questions par SMS au 7-20-18 en envoyant IMO. Avec vous, Bérénice, on va parler de quoi ?
1: Eh bien, on va parler des piscines. Quelles sont les piscines qui sont taxées, celles qu'on doit déclarer, et quelles sont celles qui ne le sont pas ? On va refaire un petit topo de tout.
3: Alors, c'est sûr qu'on est dans le contemporain, là, pour les piscines, pour le coup. On discutera également de rénovation énergétique. Avec vous, Grégoire, on va parler de quoi aujourd'hui ?
4: Oui, avec Laurent Permas, on va vous faire un petit récap des chroniques de l'année avec les règles d'or de la réno. Et puis côté maison saine, on va parler de la qualité de l'air dans votre chambre. Et enfin, je vous proposerai un petit tour de France des biens coup de cœur. On ira à la Seyne-sur-Mer et à Moulins-sur-Tardoire.
3: Pas mal, du tout. Non, et sans plus attendre, on va parler des informations de la semaine à retenir. Bérénice, quelles sont les infos qu'on doit retenir justement ? On va en parler dans un instant.
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3: Au menu, Bérénice.
1: Alors au menu, devenir propriétaire devient un luxe et je vous explique pourquoi. Ensuite, petite surprise dans l'immobilier de prestige, ça y est, Paris a perdu sa couronne. Et je vous dis qui rafle la mise. Et enfin, un bon plan pour partir en vacances sans payer son hébergement.
3: Alors, on va commencer par une alerte qui va faire parler beaucoup de Français. Il est de plus en plus difficile de devenir propriétaire.
1: Et oui, et l'alerte vient de la FNIM, la Fédération Nationale de l'Immobilier, autrement dit le principal syndicat des professionnels du secteur. Et quand eux tirent la sonnette d'alarme, eh bien, on tend l'oreille. Hein. Et le mot qu'a employé son président, Loïc Quentin, il est fort, il parle d'une paupérisation de l'accession à la propriétaire. Alors, qu'est-ce que ça veut dire ? Ça veut dire que devenir propriétaire aujourd'hui est de plus en plus réservé aux foyers aisés. Un chiffre choc, avec moins de 50 000 euros de revenus par an pour un ménage, acheter sa résidence principale est devenu quasi impossible selon la FNIM. Et fait rare qui en dit long, en 10 ans, la part de propriétaires en France est passée de 57,8% à 57%. Donc vous voyez, ça descend. Pourquoi ce blocage ? C'est l'effet ciseau. Les prix, eux, ne baissent quasiment pas pendant que les taux de crédit repartent à la hausse. Les salaires n'augmentent pas assez, on le sait. Hein. Résultat, le pouvoir d'achat immobilier se réduit. La Fédération table désormais sur 900 000 à 920 000 ventes pour cette année 2026, soit un recul pouvant aller jusqu'à 5% par rapport à 2025. Loïc Quentin, donc le président de la FNIM, résume très bien cette situation. Un marché en convalescence au bord de la rechute.
3: Alors on va changer justement complètement de registre avec le très haut de gamme. Alors là, pour le coup, c'est un petit séisme. Paris, contre toute attente, n'est plus en tête.
1: Et oui, petite surprise en effet, selon une étude du site spécialisé Belle Demeure, Paris n'est plus le premier marché de l'immobilier de luxe en France. La capitale qui était numéro 1 il y a 10 ans glisse à la 3e place du podium, devant elle désormais la Côte d'Azur et la Côte Atlantique qui pèsent chacune environ 15% de la valeur des transactions de prestige, contre 14% pour Paris. Alors pourquoi ce basculement ? Parce que les lieux de villégiature explosent, hein. Ce sont des villes où les plus fortunés allaient en vacances, on pense évidemment à Cannes, à Mougins, à Biarritz, qui sont devenus des endroits où l'on vit désormais toute l'année. Ce qu'on recherche, selon les professionnels, c'est l'espace, la nature, la sécurité, la propreté, les bonnes écoles. Une tendance accélérée depuis le Covid, et ce sont justement ces territoires longtemps plus abordables qui flambent. Sur 10 ans, d'après l'étude toujours, hein, les prix des biens de prestige ont bondi de quasiment 50% en Normandie, comme en province. Donc on voit vraiment ce basculement, hein, mais que les amoureux de la capitale se rassurent, Paris reste toujours Paris, évidemment, incontournable pour la clientèle internationale, et puis il y a toujours Emeline Paris.
3: C'est vrai. Les vacances d'été commencent tout juste, justement, ouais. Vous avez une solution ingénieuse, maligne, pour tous ceux qui ont un tout petit budget.
1: Et oui, parce que je pense à vous, ceux qui hésitent à partir. Le plus gros poste de dépense, c'est souvent le logement. Eh bien, il existe une solution pour ne payer ni loyer ni nuitée, l'échange de maison. Le plus simple, c'est de passer par une plateforme spécialisée. Il y a deux grandes formules. Alors, la première, l'échange réciproque. Souvent, ça veut dire qu'on part aux mêmes dates. Vous partez, par exemple, du 1er au 15 juillet. Eh bien, vous trouvez une famille qui part pile sur ces dates et vous échangez vos maisons. C'est tout le principe, d'ailleurs, du film avec Cameron Diaz et Kate Winslet, The Holiday, qui échangent leur maison. La seconde formule, elle est plus souple. Vous prêtez votre logement sans aller chez personne, vous récoltez des points que vous dépenserez plus tard où vous voulez. Et bonne nouvelle, ça marche même avec une résidence secondaire. Alors côté budget, c'est imbattable, hein. Certaines plateformes sont gratuites, d'autres demandent un abonnement entre 130 et 175 euros par an, et c'est tout. Pas de loyer, pas de commission, pas de frais de nuitée. Au pire, il peut y avoir des frais de ménage ou une petite taxe de séjour, mais ça, vous le savez bien avant, vous vous mettez d'accord. Résultat, une famille de 4 économise en moyenne 2000 euros par an selon ces plateformes. Alors après, évidemment, avant de confier ses clés à un inconnu, il y a quelques bons réflexes. Regardez les profils, les avis, c'est pour ça que je vous dis de passer par ces plateformes, parce que vous avez des avis vérifiés. Échangez avec les personnes qui viennent chez vous au téléphone, en visio. Appelez, surtout prévenez votre assureur en lui donnant les dates, l'identité des occupants qui viennent chez vous. Vérifiez que l'autre famille dispose bien d'une responsabilité civile. Et si vous êtes locataire, vous pouvez le faire, mais attention, il faut bien prévenir votre propriétaire. Et surtout, écrivez tout noir sur blanc, tout, qui fait le ménage, s'il y a un chat, si la famille a le droit d'utiliser vos vélos, etc. Ça évite les malentendus et les conflits. Et puis, évidemment, mettez de côté, enfin, cachez, on va dire, les bijoux, les papiers, les objets de valeur. Ça, c'est du bon sens.
3: Bien sûr. Merci, Bérénice. Et tout de suite, on va attaquer le chantier du siècle.
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3: Avec vous, Grégoire Daricot, et nous avons Laurent Permas en ligne.
4: Et oui, mon cher Laurent Permas, c'est notre dernière chronique avant la pause estivale. Alors cette année, nous avons parlé d'aide, de passoires thermiques, de pompes à chaleur, de confort d'été, de fraude et de diagnostic de performance énergétique. Si vous deviez retenir quelques grandes leçons de cette saison, lesquelles seraient-elles ?
5: Oui, bonjour Grégoire. Ben, je crois qu'il y en a cinq en fait qui résument assez bien tout ce que nous avons partagé avec nos auditeurs en fait.
4: Ouais, première leçon Laurent, c'est assez festif derrière vous.
1: Hein, il est déjà en vacances.
4: Voilà. On sent que Laurent est devenu géo.
3: Il est sur le dance floor, notre Laurent Permas.
4: Laurent, bon, première leçon peut-être, la rénovation énergétique, ce n'est plus seulement faire des économies.
5: Mais non, mais je me suis mis un peu à l'abri de la chaleur hein, pendant longtemps. On parlait surtout de facture de chauffage en fait. Aujourd'hui, on parle aussi de confort. C'est un logement bien rénové, c'est un logement où l'on a moins froid en hiver, mais aussi moins chaud en été. Et justement, c'est un logement surtout agréable à vivre, plus sain, avec moins d'humidité et une meilleure qualité de l'air et une température plus stable. Bref, des économies sont importantes, bien sûr, mais elles sont souvent la conséquence d'un logement plus confortable.
4: Deuxième leçon, mon cher Laurent, les aides sont utiles, mais elles ne doivent pas être le point de départ.

0: mode, hein, même si on entend une belle musique, c'est parce qu'elle répond aux besoins de sa maison et de son appartement.
1: La quatrième leçon, il faut désormais penser aussi à l'été.
0: Et ça, c'est la grande nouveauté. En fait, on sait qu'il y a notamment plus émergé ces derniers mois. Les épisodes de chaleur deviennent plus fréquents, plus longs, plus intenses. Et puis, on a parlé d'isolation contre la chaleur, de ventilation, de végétation, de climatisation. Mais la rénovation énergétique ne consiste plus seulement à garder la chaleur en hiver. Elle doit aussi permettre de conserver cette fraîcheur en été qui est juste indispensable. Le confort d'été, en fait, c'est aujourd'hui un sujet de santé publique.
1: Cinquième leçon, Laurent, on ne rénove plus tout seul.
0: Non, on a découvert enfin que la rénovation énergétique est devenue un projet collectif en fait. On a parlé des artisans RGE, les garants de l'environnement, de France Rénov, de l'ANA, des collectivités locales, des maires, des accompagnateurs, des maires. Hein. Rénover son logement, c'est plus simplement appeler une entreprise, c'est construire un projet, se faire accompagner. On pense notamment aux espaces France Conseil et puis comparer les solutions et prendre du temps pour faire son choix.
1: Merci beaucoup Laurent Permas. Merci également à vous auditeurs pour votre fidélité, vos questions et vos réactions. On espère vous avoir aidé pour mieux comprendre la rénovation énergétique. Et Laurent, attention au cocktail.
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4: On revient dans quelques instants les amis, on fait une petite pause et on répondra à vos questions et notamment les questions que vous nous posez par SMS au 728 avec vous, Bérénice de Villeflorion. On recevra également notre grand invité, on parlera bien sûr de rénovation énergétique, c'est Pierre-Marie Perrin qui est sur le plateau, à tout de suite.
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4: Chers amis, pour tous ceux qui nous rejoignent, vous êtes les bienvenus. Voilà, surtout hydratez-vous bien, profitez, les vacances sont là. On pense un petit peu aussi à son avenir, à être bien avec ses proches. Notamment, vous êtes sur Sud Radio, dans votre émission préférée du week-end, Parlons Immo, on parle de votre logement et de votre immobilier. Mais on répond également à vos questions et on va répondre à vos questions tout de suite, ça vous concerne.
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4: Et oui, chers amis, ça vous concerne et ça vous concerne toutes les semaines. Vous nous posez vos questions par SMS au 72018 en tapant Immo, I2MO. Et on répond à vos questions. Ils sont parfois notaires, avocats ou experts immobiliers. Pour le coup, nous avons une avocate, c'est Manon Belin, qui est avec nous. Bérénice, on parle d'eux.
5: Alors, on a reçu plusieurs messages justement au 72018. Hein, je rappelle que vous pouvez nous envoyer vos questions précédées de IMO, I2MO. Et là, on a Thierry qui nous demande. Alors, Thierry vient de devenir grand-père et il aimerait faire installer justement une piscine dans sa maison, dans son jardin, parce que voilà, il pense à la suite. Et il nous demande quelles sont les piscines qui sont taxées et s'il y a des erreurs. Parce qu'apparemment, il a entendu dans son entourage qu'il y a eu des erreurs, hein, que le FIX a taxer certaines piscines qui n'auraient pas dû être taxées. Et voilà, il nous a demandé si on pouvait enquêter. Alors justement, Manon Belin, avocate fiscaliste, cofondatrice de Orca.tax. Bonjour maître. Déjà, première chose, est-ce qu'on peut faire une petite piqûre de rappel, rappeler les piscines donc, qui sont taxées, elles sont imposées en fait, c'est ça, on les déclare, et celles dont qu'on n'a pas besoin de déclarer?
6: Oui, alors tout à fait. Donc ce principe est posé comme beaucoup de règles par le Code général des impôts. Donc la règle, c'est que la construction doit être fixée au sol à perpétuelle demeure. Donc ça veut dire qu'une piscine hors sol qui est réellement démontable reste hors champ. Mais d'accord. Dès lors qu'il existe un support ou que la piscine est accrochée au sol, soit en elle-même, soit par le réseau d'eau, elle va être taxable.
5: D'accord. Donc dans ces cas-là, il faut la déclarer, c'est ça? Au moment de sa déclaration d'impôt.
6: Tout à fait. Mais si vous ne la déclarez pas, l'État risque de s'en rendre compte.
5: Alors comment justement? Parce que moi j'avais entendu qu'il y avait des drones qui survolaient, c'est ça?
6: Alors, c'est des prises de vue aériennes en tout cas, par satellite ou par drone. Donc ce dispositif, depuis 2022, qui a été créé en 2022, s'appelle le dispositif foncier innovant.
5: Ouais.
6: Donc il croise les prises de vue aériennes et l'intelligence artificielle pour repérer les bassins qui auraient manqué à la déclaration.
5: D'accord. Et alors Thierry nous dit qu'il y aurait des erreurs. Il a entendu dans son village qu'il y avait eu des erreurs. Est-ce que c'est possible?
6: Tout à fait. Alors on a une note d'ailleurs par une organisation syndicale de la DGFiP elle-même qui a révélé que les taux de validation était plus faible. Ça veut dire qu'une partie des biens qui sont repérés.

0: ne sont pas fiscalisables, mais dans le doute, on les taxe.
1: Donc ça veut dire que
0: c'est un contribuable de contester.
1: Mais ça veut dire qu'on le voit pas quand on reçoit notre fiche d'imposition, on voit pas qu'on est imposé, on paye pour rien en fait.
0: Bah, le problème, c'est qu'on va toujours se rendre compte que si on payait 1 000 euros l'année dernière et qu'on paye 1 200 euros cette année, on voit que ça a augmenté, mais on ne refait pas le calcul, souvent parce qu'on ne sait pas le refaire. Donc, est-ce que c'est parce que c'est l'augmentation des taux? Est-ce que c'est la revalorisation nationale ou l'ajout d'une dépendance? Ça, souvent, le contribuable ne se rend pas compte.
1: D'accord. Et alors, comment on peut faire pour savoir?
0: Il faut aller demander en fait les informations, donc les biens qui sont taxables à l'administration fiscale directement. Ça s'appelle une fiche d'évaluation et donc vous aurez le descriptif de tous les biens qui sont taxés à telle adresse.
1: Et après, on peut faire la réclamation, j'imagine.
0: Tout à fait. Bon, c'est assez technique. C'est ce qu'on propose avec Orca.tax d'ailleurs, c'est d'aider à cette tâche difficile, mais tout à fait, chaque personne peut demander librement cette fiche. L'administration fiscale est obligée de vous l'envoyer dans le mois qui suit votre demande.
1: Et alors maître, dernière question, ça prend combien de temps? Parce que les impôts, ils demandent, on a des dates limites pour payer. En revanche, ça prend du temps pour rembourser.
0: Bien sûr. Ben, en général, vous avez peu de temps pour répondre, mais eux, ils en ont beaucoup plus. Donc ils ont un mois pour envoyer la fiche d'évaluation. Et ensuite, si vous faites une réclamation, ils ont 6 mois pour vous répondre. Et s'ils ne répondent pas, votre dernier recours, c'est de saisir le tribunal administratif. Donc ça peut durer très longtemps.
1: Eh bien, merci beaucoup, Maître Belin, Manon Belin, avocate fiscaliste et cofondatrice d'Ortca.tax.
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4: De retour sur le plateau de Radio Immo, justement, on va recevoir bientôt notre invité et on s'interrogera également sur les problématiques de maison saine, air intérieur, qualité de l'air intérieur, mais également, on vous proposera le Tour de France des biens coup de cœur de la rédaction. C'est l'heure de recevoir notre grand invité qui est avec nous sur le plateau. Bonjour Pierre-Marie Perrin.
5: Bonjour Sylvain, allez, Valenci.
4: Merci. Oui, on va dire Pierre-Marie. Voilà, comme ça va éviter. Voilà, comme chacun le sait, on se connaît bien avec Pierre-Marie. Alors, Pierre-Marie, depuis la fin du printemps, une grande partie de la France a connu des températures exceptionnelles, presque historiques, depuis les premières mesures à la fin du siècle dernier. Quand je dis siècle dernier, je disais début 20e siècle, hein, plutôt. Est-ce que nos logements sont réellement préparés à ces nouvelles conditions climatiques? Et très franchement, on a l'impression qu'en France, c'est vraiment pas le cas.
5: Malheureusement, pas suffisamment. Effectivement, une grande partie du parc immobilier a été pensée pour justement réagir au froid, aux vagues de froid. En revanche, on ne s'adapte pas aux vagues de chaleur et on le remarque difficilement en ce moment avec ces vagues de chaleur qui, avec des températures qui augmentent jusqu'à 40-42 degrés. Et donc, on est au pied du mur. Et qu'est-ce qu'on fait? Et il y a des solutions.
4: Alors justement, c'est incroyable, mais la France a battu des records de chaleur à tel point qu'elle s'est placée même devant les pays du Moyen-Orient et parfois même des pays comme le Pakistan ou le Bangladesh par exemple. C'est juste incroyable. Alors depuis justement des années, la rénovation énergétique, Pierre-Marie, a été associée souvent au chauffage, c'est vrai, et aux économies d'énergie. Ainsi que la transition énergétique, bien évidemment. Mais l'axe économie était très important, donc le pouvoir d'achat. Est-ce qu'on n'est pas en train de découvrir que finalement, le confort d'été ou la qualité du logement, quel que soit le climat, devient tout aussi important, et en particulier l'été?
5: Clairement, et on se rend compte que les vagues de chaleur peuvent durer du mois de mai, de la fin du mois de mai, au début, voire à la fin du mois de septembre. Donc c'est 3 mois, quasiment autant que l'hiver. Donc il faut s'adapter, il faut mettre des solutions en place, il faut repenser que ce soit l'espace public, mais également sa maison, son appartement.
4: Ça implique d'ailleurs parfois peut-être même de revisiter l'urbanisme tel qu'on l'a conçu, avec un climat sur lequel il faut s'adapter. Pourquoi justement certains logements restent supportables, malgré la chaleur, alors que d'autres deviennent, mais alors vraiment, invivable.
5: Mais il y a plusieurs choses, il y a plusieurs phénomènes. Le premier, c'est la construction. Des logements qui sont construits, des maisons qui sont construites en pierre, qui sont bien isolées depuis le départ, ont cette chance de pouvoir maintenir une température tout à fait acceptable. En revanche, on le voit notamment dans les centres urbains où il y a peu de végétalisation, on voit que des appartements qui sont situés sous les combles, par exemple, ont des températures avec des degrés qui augmentent de 3, 4, 5 degrés par rapport à des maisons qui sont bien isolées. Donc en fait, on doit, comme je le disais tout à l'heure, repenser le bâti individuel et mettre en place tout un écosystème pour rafraîchir les logements et puis surtout éviter que la chaleur ne rentre dans les bâtiments. Et c'est la première des choses à réfléchir.
4: Bien sûr. Quels sont aujourd'hui les principaux facteurs qui aggravent la surchauffe justement dans les logements?
5: Alors, on a construit énormément d'appartements ou d'immeubles avec des immenses baies vitrées, mais sans penser aux volets, sans penser aux brise-vues. Et ça, c'est le phénomène le plus important qui réchauffe les logements. Le deuxième, c'est la ventilation. Vous avez beaucoup de logements qui sont mal ventilés, c'est-à-dire que l'air s'accumule et l'air chaud s'accumule dans les maisons ou dans les appartements et qu'il n'est pas expulsé à l'extérieur, notamment la nuit. Donc on doit repenser tout ça, on doit s'adapter et mettre en place des solutions très concrètes, ce qu'on évoquera tout à l'heure.
4: Bien sûr. Alors justement, est-ce que les appartements sont plus exposés que les maisons individuelles ?
5: Oui. Et notamment dans les centres urbains, un logement qui est entre plusieurs étages ou sous les combles aura une chaleur bien plus importante en été qu'une maison individuelle, même si il se peut qu'une maison individuelle qui est mal isolée ou qui n'a pas de système de refroidissement soit aussi contrainte d'avoir des chaleurs très fortes l'été.
4: Alors justement, est-ce que certaines catégories de population sont par exemple particulièrement exposées? Je pense aux personnes âgées, les jeunes par exemple.
5: Exactement, les deux personnes, ou en tout cas les deux catégories de population qui sont le plus touchées, ce sont les personnes âgées,
4: les enfants
5: qui vivent seuls, et puis le public jeune, les jeunes enfants, notamment dans les écoles, et on en parlera tout à l'heure, qui eux sont susceptibles de faire des malaises, et on doit s'atteler notamment à prendre soin de nos aînés et prendre soin de nos enfants dans ces situations catastrophiques de grande chaleur.
4: Et ceux, notamment par exemple ceux qui bossent chez eux, sont aussi concernés,
5: bien évidemment. Sont bien évidemment concernés. C'est pour ça que la vigilance que le gouvernement appelle de bien s'hydrater, de sortir, de s'hydrater est très importante. Et le télétravail n'est pas forcément un gage de bien-être quand il fait très chaud. Et d'ailleurs, on le voit dans les entreprises, beaucoup de gens viennent au bureau justement parce qu'il y a des systèmes de climatisation et de ventilation.
4: Je suppose que dans les grandes agglomérations, c'est plus grave parce que plus minéral, moins d'espace vert, où on respire un peu moins. Je pense que les grandes agglos sont les plus concernées.
5: Complètement. Les grands centres urbains, c'est un fléau. Il y a peu de végétalisation. Les immeubles ne sont pas forcément prêts et robustes pour s'adapter. On a mal pensé l'adaptation au changement climatique dans les centres urbains. Et les pouvoirs publics doivent s'atteler à cette problématique-là.
4: C'est très clair. Vous restez avec nous, Pierre-Marie Perrin, directeur des affaires publiques chez Elio. Justement, la chaleur devient un véritable enjeu pour le logement. Dans un instant, après la pause, on verra justement quelles sont les solutions. Et vous en avez exit pour adapter nos bâtiments. Vous êtes dans Parlons Immo sur Sud Radio, à tout de suite.
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4: Vous êtes de retour sur le plateau de Sud Radio pour votre émission du week-end Parlons Immo. On parle de votre immobilier, de votre logement, un peu partout en France, bien évidemment, et vous nous écrivez et on vous répondra à vos questions avec nos experts. On est de retour avec notre grand invité. Il est avec nous sur le plateau, Pierre-Marie Perrin, directeur des affaires publiques d'Elio. On va justement évoquer les solutions pour améliorer la qualité du logement, la qualité de vie dans le logement. Et on s'interrogera également dans la même mouture avec vous, Grégoire, sur Maison Saine. On parle de quoi ?
6: On va parler de la qualité de l'air dans notre chambre à coucher.
4: Un vrai sujet.
6: Bah oui.
4: Un vrai sujet. Voilà. Et on est de retour justement avec vous, Pierre-Marie, directeur des affaires publiques pour Elio. Quand on parle justement d'adaptation, on en parlait tout à l'heure, à la chaleur, quel est le premier levier, comme ça, très basique, très concret d'action ?
5: Le premier, c'est l'isolation des logements. Le deuxième, c'est parer le soleil qui va rentrer dans votre maison ou dans votre appartement. Et donc pour cela, on a plusieurs solutions. Soit des volets, bien évidemment, mécaniques ou roulants.
4: Des stores,
5: voilà. Des stores, effectivement. Mais également, il existe des brises soleil orientables, donc qui permettent justement de laisser passer la lumière quand on en a besoin, mais de parer la chaleur et que le soleil ne rentre pas dans votre logement.
4: De quelle couleur il faudrait qu'il soit ? Parce qu'on nous dit souvent qu'il faudrait que ce soit blanc plutôt que des couleurs foncées pour réfléchir la chaleur.
5: Le blanc, c'est le mieux, comme vous le dites, pour réfléchir la chaleur. C'est la même chose pour les toits des immeubles. On préconise de mettre de la peinture blanche pour éviter que le soleil tape trop fort sur les logements.
4: Alors on va faire un peu de politique quand même, parce qu'aujourd'hui c'est un sujet qui grince un peu, bien que apparemment tout le monde commence à s'accorder que la climatisation peut devenir aussi un levier. Ils pensent, les Français, aujourd'hui à la climatisation, vous avez vu sur les différentes vidéos, sur les réseaux sociaux, c'est carrément la ruée dans les magasins, c'est incroyable. Il y a carrément des magasins qui se sont équipés de vigiles pour gérer le flux. Bon, la question un peu bête, mais la clim, c'est la meilleure solution ou pas ?
5: En tout cas, c'est une solution, et c'est une solution, on en parlait tout à l'heure, pour les publics fragiles, pour les personnes vulnérables, pour nos seniors qui sont dans les EHPAD, pour nos écoliers qui travaillent toute la journée à 35 dans les écoles, les hôpitaux.
4: Ah, c'est horrible.
5: Donc on est obligé, dans l'espace public et dans certaines conditions, de mettre de la climatisation. Et ça, je pense que tout le monde doit être d'accord, tout le monde doit se rassembler autour de cette idée. Après, la première des choses, et la meilleure climatisation qu'elle soit, c'est l'isolation. le fait de bien concevoir les logements, et ça, c'est pas inéluctable. On peut y arriver, on a des solutions pour, donc il faut s'atteler, que ce soit pour le logement neuf, mais également pour la rénovation énergétique des logements.
4: Alors, l'isolation peut-elle également, parce que l'idée c'est pas de partir, de revenir sur les mécanismes de l'isolation, il fallait isoler, on a peut-être un peu trop surisolé, mais l'isolation peut aussi protéger de la chaleur.
5: Elle est très importante. Elle permet de maintenir la température en hiver et elle permet d'absorber la chaleur et de ne pas la rejeter dans le logement en été. Donc une bonne isolation est nécessaire et d'ailleurs c'est la première et le premier vecteur qui est important pour pouvoir avoir un meilleur confort dans son logement avec la ventilation.
4: Alors justement, c'est quoi les travaux les plus efficaces pour améliorer le confort d'été dans le logement par exemple ?
5: Très simple, on parlait tout à l'heure des volets roulants, des stores, première chose.
4: Des brasseurs d'air éventuellement ?
5: Brasseurs d'air, ventilateurs ? Oui. Mécaniques, oui. Consomment beaucoup moins, oui. Et qui sont très efficaces et qui, ouais, permettent d'avoir une sensation de température qui baisse de 2 à 4 degrés dans un logement.
4: Ouais, c'est énorme.
5: Et ça consomme moins, ça ne rejette pas de carbone dans l'air, donc les émissions sont très faibles, et donc ça c'est très judicieux.
4: C'est accessible financièrement, tout ça.
5: C'est accessible.
4: Pour les ménages.
5: C'est accessible, plus qu'une climatisation en tout cas.
4: Bien évidemment. Alors justement, les écoles, les crèches, les hôpitaux, les EHPAD sont concernés. Juste une question comme ça. Est-ce que vous avez l'impression, vous, peut-être politiquement, que tout le monde a pris suffisamment en compte la prise de conscience de cette question? Je rappelle quand même qu'il y a 23 ans, en 2003, on a eu une période de canicule qui a tué plus de 15 000 personnes. Est-ce qu'on en a réellement tiré les leçons, et est-ce que vous pensez que ça vient dans le bon sens?
5: Il y a une injonction contradictoire. La prise de conscience, on l'a. En revanche, les crédits qui sont alloués pour justement aider cette politique publique, ils ne sont pas forcément là, et on le voit avec la baisse notamment du fonds vert qui permet aux collectivités territoriales d'être accompagnées financièrement pour financer ce type de travaux. En revanche, on le voit, maintenant, on n'a pas le choix. Nos enfants doivent être protégés dans les écoles, et si on veut qu'une vie normale se passe, on ne peut pas tolérer des chaleurs très importantes pendant 3 mois dans l'année, ni des températures froides dans les écoles pendant les périodes d'hiver.
4: Alors, vous allez nous donner un conseil pour cette dernière question, Pierre-Marie. Si un auditeur, justement, qui nous écoute, et il y en a beaucoup qui nous écoutent aujourd'hui, veut préparer son logement aux prochaines vagues de chaleur, qu'est-ce que vous le conseillez de faire tout de suite ?
5: La première chose que je lui conseille, c'est l'urgence. Les volets, les stores, bien aérer son logement, même s'il fait chaud, il faut au moins arriver à aérer 5 ou 10 minutes.
4: Il faut ouvrir. Hein,
5: il faut ouvrir 5 ou 10 minutes, oui, dans la journée, c'est très important.
4: Pour la qualité de l'air. Ouais.
5: Si on se projette un petit peu plus dans le temps long, il faut réaliser un audit de son patrimoine, un audit de sa maison, de son appartement, pour savoir quels sont les travaux qui seront les plus efficaces, une fois qu'ils seront faits, pour réduire les températures dans ses logements lorsqu'il y a des vagues de forte chaleur.
4: Merci beaucoup Pierre-Marie Perrin. Je rappelle que vous êtes directeur des affaires publiques d'Elio. 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Il est temps d'attaquer maintenant notre chronique Maison Saine.
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4: Voilà, Maison Saine, c'est important. On va parler justement de la qualité de l'air dans ces périodes compliquées.
6: Et oui, aujourd'hui, je vais vous poser une question un peu surprenante. Savez-vous quelle est souvent la pièce où l'on respire le moins bon air de toute la maison ? La cuisine ? La salle de bain ? Eh bien non, très souvent c'est la chambre à coucher, figurez-vous. Pourtant c'est aussi la pièce dans laquelle nous passons le plus de temps. Alors pour en parler, je reçois Manuel Wojcikowski, directeur de la formation des experts chez Murprotec. Bonjour Manuel.
7: Bonjour Grégoire. Oui, c'est effectivement une idée qui surprend beaucoup de monde. On associe spontanément la chambre au repos, au calme, au bien-être. Et pourtant elle concentre souvent plusieurs facteurs qui peuvent dégrader la qualité de l'air.
6: Alors première question Manuel, pourquoi est-ce que la chambre est particulièrement concernée ?
7: Eh bien, tout simplement déjà parce que nous y passons en moyenne 7 à 9 heures par nuit et pendant ce temps, on respire, on produit du CO2, on rejette de la vapeur d'eau et la pièce reste souvent fermée. Si l'air n'est pas suffisamment renouvelé, sa qualité se dégrade progressivement pendant toute la nuit.
6: Donc même dans une chambre qui paraît propre et saine, l'air peut devenir moins bon au fil des heures.
7: Oui, absolument. Prenons un exemple simple, 2 personnes qui dorment dans une chambre fermée. Petit matin, le taux de CO2 peut être par plusieurs fois supérieur à celui observé juste après une aération. Et donc, c'est souvent ce qui explique certaines sensations, c'est-à-dire la fatigue au réveil, l'impression d'avoir la tête lourde, des difficultés un petit peu à émerger ou une sensation d'air étouffant.
6: Et l'humidité, elle joue également un rôle ?
7: Oui, tout à fait, parce qu'en respirant toute la nuit, nous produisons aussi de l'humidité. Et si la chambre est mal ventilée, cette humidité s'accumule. C'est parfois ce qui provoque de la condensation sur les vitres, une sensation de froid malgré le chauffage, ou alors à terme l'apparition de moisissures dans les angles ou derrière les meubles.
6: Pourtant, Manuel, beaucoup de personnes ferment leur chambre toute la journée pour conserver la chaleur ou la fraîcheur. J'avoue que moi-même, ça m'est beaucoup arrivé.
7: Tout à fait, Grégoire. C'est une habitude qui est très répandue. Mais une chambre fermée toute la journée après avoir été occupée toute la nuit, c'est un peu comme laisser une bouteille fermée après y avoir soufflé pendant plusieurs heures. L'air reste chargé, le logement a besoin de respirer lui aussi.
6: Et puis il y a les acariens, dont on parle souvent lorsqu'on évoque les chambres.
7: Exactement, la chambre c'est même leur terrain de prédilection. Hein. Pourquoi ? Parce qu'ils aiment la chaleur, l'humidité, les textiles, et on les retrouve donc dans les matelas, les oreillers, les couettes, les tapis. Et puis pour les personnes qui sont allergiques ou asthmatiques, ils peuvent devenir une véritable source d'inconfort.
6: Manuel, ce sont quoi les signes qui doivent nous alerter ?
7: Alors il y a quelques indicateurs qui sont assez simples, hein. ça peut être de se réveiller régulièrement avec le nez bouché, ouais. Avoir mal à la tête au lever, observer de la buée sur ses fenêtres, sentir par exemple une odeur de renfermé hein, lorsqu'on rentre dans la chambre, voir apparaître de petites taches noires dans les angles, tous ces éléments méritent d'être pris au sérieux.
6: Alors quels sont les bons réflexes pour améliorer la qualité de l'air dans une chambre ?
7: Bien, vous en parliez tout à l'heure, hein, ils sont finalement assez simples. Hein, c'est aérer chaque matin pendant plusieurs minutes, éviter de faire sécher du linge dans la chambre, maintenir une température autour de 18-19 degrés, vérifier également le bon fonctionnement de la ventilation et ne pas coller systématiquement les meubles contre les murs extérieurs. C'est des petits gestes, hein, mais qui peuvent faire une grande différence.
6: Alors donc finalement, ce que vous dites, c'est que bien dormir, c'est pas seulement une question de matelas.
7: Ah oui, exactement. En fait, on investit souvent dans une bonne literie, hein, ce qui est très important, bien sûr. Mais on oublie parfois que nous respirons pendant 8 heures d'affilée dans cette pièce. Et la qualité de l'air, c'est donc partie intégrante de la qualité du sommeil. D'ailleurs, on considère souvent que la chambre, comme la pièce de repos, hein, mais pour qu'elle remplisse pleinement son rôle, il faut aussi qu'elle offre un air sain. Parce qu'une bonne nuit commence souvent par une bonne respiration.
6: Merci beaucoup, Manuel Wojcikowski, pour ces conseils très simples. Et à vous qui nous écoutez demain matin, avant même de faire votre lit, pensez peut-être à ouvrir vos fenêtres. Et puis, foncez en cas de doute sur maison-saine.fr. Nous, on se retrouve très bientôt pour une nouvelle chronique Maison Saine, ici, sur Sud Radio.
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4: Merci Grégoire et merci à Manuel, notre super expert. Une nouvelle pause et on va se retrouver juste après pour la dernière partie de notre émission. Au programme, je vous propose qu'on fasse le tour de France des biens coup de cœur de la rédaction et on passera à la grande question de la semaine. Vous l'avez compris, on va parler beaucoup de rénovation.
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4: Bonjour les amis, si vous prenez l'émission, en cours de route, nous sommes vers la fin de notre émission. On est ravis d'être avec vous, votre émission Parlons Immo, c'est votre émission préférée du week-end. Justement, on va parler d'un sujet important, et notamment vous faire visiter les biens coup de cœur de la rédaction. Cette semaine, vous nous emmenez où, Grégoire ?
6: Cette semaine, Sylvain, je vais chercher le frais. On va à la Seyne-sur-Mer pour notre premier bien. Vous êtes tout contre Toulon. Je vous ai dégoté un appartement rénové de 85 mètres carrés situé au premier étage d'un immeuble de 3 niveaux. Une surface généreuse donc, et 3 pièces, une grande terrasse sans vis-à-vis, à la vue dégagée, exposée sud-ouest pour vos moments de détente en plein air. Un appartement qui a récemment été rénové, toute l'électricité a été refaite, l'isolation, le double vitrage, la climatisation réversible, il est donc paré pour l'été, et une belle note de D au diagnostic de performance énergétique. Un appartement très bien placé, non loin des commodités, école, commerce et transports en commun. Tout ceci est très sympathique et vous est proposé au tarif de 276 000 euros sur le site de Basile.
4: Avec un petit apport.
6: 20%,
4: un petit apport. Ouais. 20%, c'est confortable.
6: Ouais, c'est ça. Donc 55 200 euros. Un emprunt sur 25 ans que j'ai remonté à 3,4% et vous pouvez estimer des mensualités à 1094 euros.
4: Et on peut bien négocier encore en ce moment. Alors profitez-en. Un autre bien rapidement, Grégoire.
6: Bon, c'est une annonce immobilière atypique, hein, comme tous les 15 jours, qui a attiré mon attention. On va à Moulins-sur-Tardoire en Charente où le château de Villehonneur est à vente. Situé à 35 minutes d'Angoulême, il avait été acheté dans les années 1990 par une famille britannique. Alors une propriété atypique, vous vous en doutez, qui comprend un vrai donjon médiéval de forme carrée, un château qui avait été entièrement rénové pour le transformer en maison de vacances. Il est même inscrit au titre des monuments historiques depuis janvier 1966. Il comprend un parc de 1,3 hectare. Je suis sûr qu'il y a un étang dans lequel vous pouvez pêcher caché, Sylvain. un château qui cache un ancien pont-levis et une tour de garde. Dans la partie donjon, vous avez 4 étages, 3 chambres immenses, toutes dotées de leur salle de bain privative. Et au rez-de-chaussée, un espace de vie, une cuisine équipée, une salle à manger et un salon. Une cuisine d'été même couverte qui complète le tout. 250 mètres carrés de surface habitable en vente pour 450 000 euros, avec quand même quelques travaux de rénovation pour compléter ceux qui ont déjà été faits. On les estime à 100 000 euros. Alors si vous avez envie de reconquérir ce château à la perfide Albion, et ben foncez sur le site de Legate Immobilier car le château attire les acheteurs potentiels.
4: Je crois qu'on dit Legate Immobilier.
6: Legate, ouais. Peut-être. Ouais. J'avais un doute. Ouais.
4: Merci Grégoire. Et sans plus attendre, place maintenant à la grande question de la semaine. Et vous êtes resté avec nous, Pierre-Marie Perrin. Merci de vous être déplacé en cette période de vacances pendant le week-end. Pendant des décennies, on a construit nos bâtiments pour affronter l'hiver, c'est vrai. D'ailleurs, je rappelle pour ceux qui aiment l'histoire qu'au XVIIe siècle, il y a eu qu'on appelle une mini-période glaciaire du temps de Louis XIV, par exemple. Et effectivement, on peut estimer que l'urbanisme jusqu'au XXe siècle faisait plutôt face à l'hiver et aux périodes de grand froid. On se rappelle également l'hiver 54 avec l'appel de l'abbé Pierre. Mais aujourd'hui, face aux canicules, on se dit que cet immobilier, il faut peut-être le repenser. Repenser la façon de rénover, repenser la manière de construire. C'est justement l'idée que l'on vous propose au débat. Pierre-Marie Perrin, vous l'avez dit tout à l'heure, est-ce que c'est pas finalement la façon dont on fabrique la ville, dont on revoit peut-être même les modes constructifs qu'il faut complètement revoir? Et j'ai envie de vous poser cette question. Dans Paris, on a un patrimoine haussmannien, souvent en ardoise, de couleur sombre, qui emmagasine la lumière, mais beaucoup de zinc aussi, et de toits d'ardoise qui sont conducteurs de la chaleur. Est-ce que c'est pas un sujet, ça, aujourd'hui, de réflexion?
5: C'est un sujet de réflexion, mais là, si vous commencez à vous attaquer à Haussmann, ça risque d'être compliqué, notamment pour les bâtiments historiques. Mais c'est un vrai sujet. Mais le vrai sujet, il est plutôt sur les centres urbains et sur la concentration des bâtiments. Et puis, je pense qu'il y a... C'est pas une révolution à faire, c'est une adaptation. Et oui, aujourd'hui, les logements qui ont été construits il y a 10, 15, 20 ans, 30 ans, 40 ans, c'est encore les logements dans lesquels on habitera en 2050. Donc la construction neuve, elle est importante, mais le sujet, il est de rénover le bâti ancien et le bâti qui est existant. Et pour cela, il y a des solutions, comme on en parlait tout à l'heure. Donc il faut adapter ces logements au changement climatique, il faut repenser la manière d'aménager les villes. Quand on parle de végétalisation, de protection de la biodiversité dans les centres urbains, c'est pas une vaine question. On doit continuer à poursuivre et à le repenser en s'appuyant sur l'existant, en rénovant, en accordant du coup des aides aux particuliers pour accélérer. Donc on doit repenser la manière d'habiter la ville. Et pour cela, on met en place des solutions très concrètes qu'on a évoquées tout à l'heure.
4: Alors justement, il faut qu'il y ait une orientation politique. Bérénice de Villefloriot, je crois que le gouvernement s'est penché sur ces problèmes de chaleur. Et d'ailleurs, oui. Je crois même que le ministre du Logement avait quelques idées. Il semblerait quand même que la question de la climatisation, là, on le disait tout à l'heure, il n'y a plus de débat maintenant au niveau de la clim. Hein, tout le monde est d'accord pour
1: il faut arrêter de mettre de la...
4: hôpitaux, les EHPAD,
1: Il faut arrêter de mettre de la politique partout et de toute façon, c'est vrai que là, on voit les écoles. Moi, je trouve ça dramatique. Enfin, moi, j'ai des enfants en bas âge. Toutes les écoles, tous les parents en France, c'est pareil. C'est dramatique. Et pour nos seniors, c'est pareil. Les personnes âgées qui sont à l'hôpital. Enfin, il y a une personne qui est décédée là il y a 10 jours dans un hôpital à cause de la chaleur. Enfin, moi, je trouve ça scandaleux. En fait, on a été pris de court par le réchauffement climatique. On n'avait pas prévu, faut quand même le dire. Et il y a une part aussi quand vous parlez de réaménagement du territoire, parce qu'on parle de Paris. Bon, il y a toutes les villes qui sont concernées en France. Absolument toutes les villes. Vous l'avez dit, tout ce qui est urbain, c'est vrai que la déperméabilisation des sols, elle est centrale. Pourquoi ? Parce que on le voit, la nuit, c'est quoi la canicule ? Les températures ne redescendent pas la nuit. Et bien, quand on habite en ville, c'est dramatique. On voit que le bitume chauffe, le béton chauffe, et la nuit, ça recrache encore plus de chaleur. Alors que quand on est à la campagne, au plein milieu des prés, bon, il fait toujours chaud la nuit, mais quand même moins, parce qu'on est entouré de verdure. Et c'est pour ça que c'est important, et les maires auront un rôle à jouer au-delà du ministre du Logement, etc. C'est ces maires-là qui veulent végétaliser, qui veulent déperméabiliser, donc enlever la couche de béton, et ben c'est vrai qu'ils ont raison, et ceux qui le font depuis des années, ils ont raison de le faire, parce qu'on voit que ça peut, il y a des études qui ont été faites, il y a CEREMA, bon, j'ai plus les études en tête, mais qui nous montrent qu'on gagne, on perd des degrés, on gagne en fraîcheur en faisant ça.
5: Oui, puis on oriente encore les bâtiments plein sud. Il faut arrêter maintenant, il y a des orientations de bâtiments qu'il faut repenser. Ouais. Quand on fait des grandes baies vitrées dans les centres urbains, alors c'est bien pour les bureaux lorsqu'ils sont climatisés. En revanche, dans des appartements, lorsqu'il n'y a pas de protection solaire, lorsqu'il n'y a pas de ventilation...
4: C'est un four. Quoi, c'est...
5: Ça devient un four. On pense aux étudiants, et là on a parlé du bac, on a parlé des examens. C'est pas possible d'être comme ça. Et on peut pas fermer les yeux, on peut pas se dire ça dure trois semaines et on arrête.
1: Moi j'ai l'impression qu'on a perdu le bon sens. Quand on regarde, il y a plusieurs milliers d'années, regardez la Rome antique, ils jouaient avec des courants d'air, on avait du bon sens. J'ai l'impression que là on est dans des cabinets, on pense, en fait on oublie le bon sens.
4: Ou des murs en pierre qui conservaient la chaleur.
5: J'ai entendu la
1: Santorin, tout est blanc.
5: Des maisons troglodytes. En Touraine, où les gens s'arrachaient bien là, justement parce que ça a été construit, ça a été bien pensé.
1: Donc, mais c'est ça qui est
5: le
1: dramatique.
5: Bon sens, alors, justement, entre guillemets, devrait revenir.
4: Justement, j'ai une question à poser à Bérénice. En 2003, il y a eu une canicule qui a tué 15 000 personnes. Vous vous rappelez, on a même réquisitionné, on a réquisitionné les frigos de Rungis parce qu'on ne savait plus, les centres médico-légaux n'avaient plus la place, les morgues, pour stocker les corps. C'est terrible, sans compter les corps qui n'ont jamais été réclamés. On n'a pas pris de leçons, en fait, concrètement, si on y réfléchit bien. Il y a eu une canicule qui a tué et on n'en a pas pris en compte, finalement.
1: Je pense qu'on a été dépassé, je pense qu'on a oublié que c'était... En fait, le réchauffement climatique, ça devrait être notre priorité à tous, au lieu de parler de sujets qui ne sont pas des priorités. Il y a des sujets, c'est notre priorité à tous, et on devrait tous aller dans le même sens, en fait. Le réchauffement climatique, ça nous concerne tous, les enfants, les seniors...
4: Mais est-ce qu'il y a eu des avancées depuis 2003?
1: Il y en a eu, il y a eu des écoles qui ont été rénovées,
6: quand tu vois le dernier hôpital qui a été fait à Nantes sans climatisation, je sais pas si on peut parler d'avancée.
1: C'est
6: quand même,
1: le problème du bon sens qui n'est plus là. Les gars, enfin j'ai l'impression, enfin ça sert à quoi, ils se réunissent pendant des heures dans des bureaux d'études, ils sont même pas capables de réfléchir, enfin je sais pas, mais prenez exemple sur la Grèce antique où ils sont...
4: Anthony me dit effectivement, dans le casque, on a la gare de Nantes,
6: c'est Verrières.
4: Mais on y est allé il n'y a pas longtemps avec Grégoire.
5: On marche à la tête. Donc le diagnostic est là,
1: absolument.
5: Mais toutes les solutions et tout ce que l'on fait.
4: On aurait pu croire que depuis plus de 20 ans, on aurait pris conscience, justement, notamment, on parle de la gare de Nantes qui est récente. Effectivement, il faut un raz-de-marée, j'allais dire, démocratique et politique pour que ça change.
5: On espère que l'élection présidentielle sera un petit peu le juge de paix pour remettre ce sujet, mais on l'aura peut-être oublié dans 6 mois. En revanche, la grosse problématique, et on en parle souvent, c'est les moyens de l'État. Et les moyens de l'État, l'État n'a plus d'argent. Comment est-ce qu'on finance ?
4: Je pense qu'on vit dans une époque où il ne faut plus vraiment compter sur l'État et qu'il va falloir compter sur nous tous, justement, et c'est sur la solidarité. Voilà, on approche de la fin de l'émission. On était ravis de vous recevoir, Pierre-Marie Perrin, avec nos chroniqueurs, Bérénice de Bilflorio, Grégoire Daricot, notre super Laurent Permas, qui est maintenant
1: en
4: vacances au bord de la piscine. C'est la dernière de la saison. C'est la dernière de la saison pour Parlons Immo. On va se reposer quelques semaines pendant l'été. On va vous souhaiter plein de bonnes choses, les amis. Et merci encore de votre fidélité à l'émission depuis quelques années maintenant. Normalement, on se retrouve début septembre, justement, même heure, même endroit, avec toujours autant d'enthousiasme pour répondre à vos questions sur votre logement, votre immobilier. N'hésitez pas d'ailleurs, pendant cette période de vacances, à nous écrire et à nous poser toutes vos questions. Prenez soin de vous et bonnes vacances à la rédaction.
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1: Il est 13h.
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3: Bonjour à tous, Stargirl, une semaine après sa première sortie historique, Sophie Hannot s'aventure cet après-midi une seconde fois à l'extérieur de la Station Spatiale Internationale pour terminer sa mission restée inachevée la semaine dernière, sa mission donc parachevée, le changement d'une antenne de l'ISS. Dans l'Aude, le village de Poma quasiment détruit par une tornade, le phénomène a frappé vers 17h20 la commune. La tornade d'hier après-midi a provoqué d'énormes dégâts dans le village où 41 personnes ont été blessés, dont 15 hospitalisés et 300 maisons endommagées. Une femme enceinte a été blessée dans l'effondrement de sa maison et transportée à l'hôpital. De nombreuses toitures ont été arrachées et des maisons carrément soufflées. Après une journée estivale, les Bouches-du-Rhône ont été rattrapées par une forte dégradation orageuse hier soir. À Marseille, comme dans plusieurs communes du département, les plus intenses et les rafales ont rapidement transformé les rues en torrents par endroits. L'épisode ne s'est pas limité aux précipitations. Les relevés disponibles en soirée ont montré la violence des vents, 107 km/h par exemple à Marignane. L'OGC Nice lance un appel aux familles des 86 victimes de l'attentat du 14 juillet 2016. Le samedi 5 septembre, à l'occasion de la réception du Manf FC à l'Allianz Riviera, match à vivre dès 20h45, le club organise une cérémonie commémorative d'avant-match en présence des personnes touchées par l'attentat, afin que toutes les personnes concernées qui le souhaitent puissent être associées à la rencontre commémorative. Eh bien, le club propose de se faire connaître en écrivant tout simplement un mail à l'adresse suivante mongymmafamille@ogcnice.com. Et puis Mickey versus manga. Emmanuel Macron a reçu hier le prince héritier saoudien pour une visite consacrée aux crises du Moyen-Orient, mais aussi au rapprochement économique, avec l'annonce d'un projet colossal financé par Riyad afin de créer trois parcs d'attractions près de Paris, dont un sur l'univers des mangas.

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1: Il est 14h.
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3: Bonjour à tous, Stargirl, une semaine après sa première sortie historique, Sophie Hannot s'aventure cet après-midi une seconde fois à l'extérieur de la Station Spatiale Internationale pour terminer sa mission restée inachevée la semaine dernière, sa mission donc parachevée, le changement d'une antenne de l'ISS. Dans l'Aude, le village de Poma quasiment détruit par une tornade, le phénomène a frappé vers 17h20 la commune. La tornade d'hier après-midi a provoqué d'énormes dégâts dans le village où 41 personnes ont été blessés, dont 15 hospitalisés et 300 maisons endommagées. Une femme enceinte a été blessée dans l'effondrement de sa maison et transportée à l'hôpital. De nombreuses toitures ont été arrachées et des maisons carrément soufflées. Après une journée estivale, les Bouches du Rhône ont été rattrapées par une forte dégradation orageuse hier soir. À Marseille, comme dans plusieurs communes du département, les plus intenses et les rafales ont rapidement transformé les rues en torrents par endroits. L'épisode ne s'est pas limité aux précipitations. Les relevés disponibles en soirée ont montré la violence des vents, 107 km/h par exemple à Marignane. Le GC Nice lance un appel aux familles des 86 victimes de l'attentat du 14 juillet 2016. Le samedi 5 septembre, à l'occasion de la réception du Manf FC à l'Allianz Riviera, match à vivre dès 20h45, le club organise une cérémonie commémorative d'avant-match en présence des personnes touchées par l'attentat, afin que toutes les personnes concernées qui le souhaitent puissent être associées à la rencontre commémorative. Eh bien, le club propose de se faire connaître en écrivant tout simplement un mail à l'adresse suivante mongymmafamille@ogcnice.com. Et puis Mickey versus manga. Emmanuel Macron a reçu hier le prince héritier saoudien pour une visite consacrée aux crises du Moyen-Orient mais aussi au rapprochement économique, avec l'annonce d'un projet colossal financé par Riyad afin de créer 3 parcs d'attractions près de Paris, dont un sur l'univers des mangas.
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5: Eh bien bonjour les amis, ravi d'être avec vous, de vous retrouver avec cette nouvelle saison que nous entamons avec notre partenaire Axéo, un produit extrêmement bien installé dans le paysage, puisque ce format, je vous le rappelle, vous donne toutes les clés de lisibilité sur justement la gestion technique de votre bâtiment. C'est la raison pour laquelle d'ailleurs on l'a appelé le bâtiment optimisé. Voilà, c'est le numéro d'octobre du bâtiment optimisé avec Axéo. Je vous propose aujourd'hui, les amis, d'enchaîner sur une thématique qui nous concerne tous. Si je vous dis maîtrise de la facture énergétique, vous allez tous comprendre ce que ça veut dire. Pouvoir d'achat, galère parfois pour comprendre les contrats techniques, etc. Bah ça tombe bien. On va vous donner des tuyaux, les gars. On va vous donner des informations, des secrets pour avoir un contrat CVC, c'est-à-dire chauffage, ventilation. Et je sais que en ce moment, c'est le sujet du jour. Et la climatisation, bien sûr. Contrat en or avec, justement, les conseils qui sont avec nous. Et d'ailleurs, on pouvait pas faire mieux pour comprendre à la fois l'audit technique, la renégociation et le budget énergie dans les étapes qu'on va décrire avec vous. D'avoir le directeur du pôle énergie CVC chez Axéo, qui est directeur adjoint énergie CVC, donc chauffage, ventilation, climatisation. C'est Pierre Pariot. Bonjour Pierre.
6: Oui, bonjour.
5: Comment ça va ?
6: Ça va.
5: Alors, un énorme sujet, Pierre, puisque les premiers fois commencent à arriver. On a tous commencé à allumer, moi le premier d'ailleurs, à allumer le chauffage. Je sais que ça va me coûter un bras d'ailleurs. Il faut bien évidemment se dire que tout ce qui est chauffage, ventilation, climatisation, c'est vraiment un sujet qui concerne tous les Français et au quotidien, un sujet qui concerne à la fois dans la gestion du bâtiment, hein, avec des coûts qui ont flambé hein, quand même ces dernières années. Donc avec aujourd'hui, comment pister les économies, comment travailler de bons outils, comment avoir de bons audits qui restituent une image fidèle de la consommation du bâtiment, qui a un impact direct hein, sur la facture. Et enfin, comment vous, Axéo, vous accompagnez dans votre expertise, vos clients, sur ce cadre-là, ce qui m'amène à vous poser cette question, cette première question, Pierre. C'est quoi le cœur de votre métier, en expliquant, et surtout, quel est le problème majeur que vous constatez, vous, au quotidien, sur des contrats chauffage, ventilation, climatisation, chez les propriétaires d'actifs et notamment chez les maîtres d'ouvrage?
6: Alors, le cœur de notre métier dans le pôle CVC, donc chauffage, ventilation, climatisation, c'est clairement le conseil. C'est l'accompagnement de nos clients, c'est le positionnement en notre qualité d'assistant à maître d'ouvrage, à maîtrise d'ouvrage, sur des sujets, entre guillemets, un petit peu complexes, puisque, en fait, le CVC, c'est quand même 50% en moyenne du budget de dépenses de fonctionnement de nos clients.
5: Ah, quand même. Ah oui.
6: En général, ça reste une moyenne, évidemment. Elle est variable en fonction des coûts de l'énergie. C'est sûr que si on avait échangé il y a 2 ans avec la guerre en Ukraine, je vous aurais pas du tout donné le même ratio.
5: C'est clair.
6: Mais on est vraiment sur des ratios moyens. Et en fait, on sait très bien que ces petits sujets-là du quotidien sont des sujets pour des gestionnaires, des property managers, enfin des syndics, sont vraiment des sujets compliqué à gérer parce que ça touche directement au confort du quotidien de l'usager. Qu'est-ce que je veux dire par là ? Ça veut dire que si votre ascenseur est tombé en panne, vous avez toujours la solution de prendre l'escalier. C'est fatigant, ça fait gueuler, mais vous
5: c'est
6: le prenez.
5: Clair, c'est clair.
6: Voilà, vous pouvez aller chez vous. Si vous n'avez pas de chauffage dans votre bâtiment qui commence à faire froid, si vous n'avez pas d'eau chaude sanitaire que vous ne pouvez pas satisfaire à vos besoins physiologiques basiques, c'est-à-dire être propre, pouvoir faire sa vaisselle, etc. Ou alors que vous êtes situé dans un bâtiment de bureau avec des parois vitrées et qu'effectivement, on est en plein cagnard, il fait 35 degrés dehors et du coup, vous n'avez pas d'air, vous suffoquez à l'intérieur, automatiquement, c'est des trucs où en général, l'insatisfaction remonte assez rapidement. On est sur des sujets où il y a une certaine technicité, nos clients maîtres d'ouvrage ont également leurs limites, j'ai envie de dire, en matière de fonctionnement et de connaissance des systèmes. Et comme souvent, quand vous n'avez pas une connaissance approfondie de certains sujets, le risque est que vous fassiez, entre guillemets, avoir.
5: Alors, quand vous dites 5 ans, moi je suis très étonné, mais en même temps, ça ne m'étonne pas quand on voit les coûts de l'énergie, mais 50%, c'est loin d'être anodin. Donc ça veut dire que finalement, si je veux être basique de chez basique, moi je suis property manager dans une foncière par exemple, où je gère des bâtiments de bureaux ou même en bloc sur du résidentiel, je vous écoute avec une très très grande attention. Puisque grâce à vous, vous allez pouvoir me faire comprendre mes contrats, ce qui est pas sûr d'ailleurs d'être compris, notamment dans la lisibilité, mais également de trouver des pistes qui permettent par exemple d'économiser. Je crois que c'est aussi ça, aussi la valeur ajoutée que vous avez.
6: Clairement, la valeur ajoutée d'un assistant un maître d'ouvrage tel que le nôtre, c'est justement la capacité de pouvoir proposer des solutions qui permettent une meilleure maîtrise des coûts et des budgets de fonctionnement.
5: Les clients que vous avez au téléphone, enfin, vous avez, ou qui vous sollicitent, ou que vous sollicitez, quand on voit ce que ça représente en termes de coûts, on peut comprendre que c'est pas anodin pour eux, que c'est une source. Mais est-ce qu'ils sont bien conscients, les clients, de l'importance que vous avez lorsque vous faites de l'assistance justement à la maîtrise d'ouvrage pour les aider à mieux comprendre ce qui est leur contrat chauffage, ventilation, climatisation et surtout de leur indiquer que là ou tel ou tel point il y a vraiment des pistes d'économie possibles mais aussi d'amélioration de la qualité de vie dans le bâtiment.
6: Ça va clairement dans le sens de ce que l'on propose à nos clients en notre qualité d'AMO sur de l'accompagnement sur différentes ce qu'on appelle des missions. Mais effectivement, une fois que nos clients nous ont entre guillemets testé sur une mission, qu'ils ont vu l'effet bénéfique qu'il peut y avoir justement à avoir un espèce de traducteur en fait entre d'un côté un exploitant qui lui est sachant va s'exprimer avec son langage, son vocabulaire
5: bien
6: et
5: sûr.
6: En face un client, un néophyte qui quelque part a pas forcément la maîtrise du dossier. En fait, c'est comme quand vous allez chez le garagiste. Vous ramenez votre voiture chez le garagiste, il vous dit, il y en a pour tant et tant. Il y a 2 options. Mais enfin, j'en vois au minimum 2. La première, c'est, ok, et il faut que je répare ma voiture, il faut que j'y aille, je paye. La deuxième option, c'est, mais est-ce qu'il se foutrait pas un petit peu de moi ? Et souvent, on est dans ce cas de figure-là.
5: Ah ouais, carrément.
6: Voilà,
5: ah
6: tout ouais. à fait. Et donc, du coup...
5: Parce que parfois, ça peut être même trop beau pour être vrai, quoi. Genre, en disant, vous allez chez un client. Ça, c'est arrivé, ça, vous allez chez un client en disant, vous dépensez 1000 ? Je vais vous arranger, vous allez voir, on va travailler ça, et ça va vous coûter 400 ou 500, la moitié. Ça arrive de temps en temps ou pas ?
6: Alors, dans ces proportions-là, c'est quand même énorme,
5: ouais.
6: mais en tous les cas, effectivement...
5: Grosse satisfaction quand même.
6: Ouais, mais clairement, on est apporteur de solutions pour nos clients, et on est facilitateur pour les exploitants. En fait,
5: Bien sûr.
6: Est des intermédiaires, et on est sur une partie de billard à 3 bandes, avec d'un côté le maître d'ouvrage, de l'autre côté l'exploitant, et sur la 3e bande, évidemment, nous, l'assistant à maîtrise d'ouvrage.
5: Alors, il y a un préalable à votre action, hein, qu'on comprenne bien, et justement, je profite de votre présence pour vous poser les bonnes questions. C'est l'audit technique. L'audit technique, c'est un préalable. Pourquoi le diagnostic est fait par le prestataire, notamment... Alors, souvent, le prestataire, c'est celui qui installe le chauffage, par exemple.
6: Pas nécessairement, non. C'est celui qui a le contrat d'entretien.
5: Voilà. Pourquoi il suffit pas?
6: Pourquoi est-ce qu'il suffit pas? Parce que,
5: faut aller plus loin.
6: Parce que souvent, en fait, l'exploitant, il est juge et partie. On sait très bien comment ça fonctionne dans certains univers. On a besoin d'un contrat d'exploitation pour pouvoir prendre un marché. L'exploitant va arriver avec potentiellement une proposition de contrat à un prix qui défie toute concurrence. Et on va se retrouver dans une situation où finalement, effectivement, on a eu un contrat au rabais, à pas cher. Mais on se rend compte à la première anomalie, première contrariété, qu'en fait, tout est en supplément et qu'il y a pas... En fait, qu'on a un document qui ne permet pas clairement de maîtriser notre budget de fonctionnement.
5: Bien sûr. C'est le produit d'appel avec plein de suppléments d'options.
6: Exactement.
5: Les frites, c'est en supplément. La salade, c'est en supplément.
6: C'est
5: l'eau,
6: en tiroir.
5: C'est en supplément.
6: Ouais.
5: Et à la fin, on se retrouve finalement, en croyant faire une bonne affaire, avec plein d'options, et finalement... Et ça vous permet... Alors, je voudrais qu'on revienne juste sur un point qui, à mon avis, est très révélateur. C'est l'indépendance du jugement, si je peux me permettre. Parce que vous n'êtes pas l'installateur de la PAC, vous n'êtes pas l'installateur de la chaufferie, de la ventilation, vous n'êtes pas non plus un industriel qui est opéré, vous êtes un expert complètement indépendant, et vous tenez à cette expertise-là. Vous êtes vraiment à l'assistance à la maîtrise d'ouvrage. C'est important de lire, quand le client vous dit monsieur Pariou, j'ai déjà fait un audit technique, ça suffit, ça devrait. Est-ce que vous arrivez à lui dire, écoutez mon conseil, moi je suis pas un exploitant, donc mon rôle c'est pas de me gaver sur le contrat, je caricature, hein,
6: oui.
5: ou de prendre sur le contrat, mais véritablement de vous conseiller au mieux, est-ce qu'il est sensible à ce genre de discours? Vous arrivez à faire passer cette image?
6: En fait, nous on est vraiment neutre. C'est-à-dire que c'est un peu comme un médecin. Un médecin n'est pas là pour vous dire tout va bien, vous êtes en parfaite santé, vous n'allez pas mourir. Nous c'est un petit peu, si vous me permettez l'analogie, c'est un petit peu la même chose. On est là pour dire la vérité, qu'elle soit bonne ou pas à dire et à entendre. En fait, on n'est pas là pour semer la zizanie, on est simplement là pour remettre un petit peu de cadre là où parfois il y a des relations qui peuvent être complexes ou tendues entre un client et son exploitant.
5: Est-ce que ça vous est arrivé de dire à l'exploitant, il faut renégocier, je vais renégocier pour vous vos contrats d'entretien?
6: En général, ce sont les maîtres d'ouvrage qui nous missionnent.
5: Ouais. Mais c'est le cas.
6: Oui, tout à fait, complètement.
5: C'est le cas.
6: En fait, l'audit technique a plusieurs opportunités, perspectives. La première des choses, c'est déjà de cartographier l'installation pour donner un état des lieux au client, parce que ça fait X années que l'exploitant il est en place. Bon, tout se passe bien, on se pose pas forcément de questions, mais c'est pas parce que tout se passe bien qu'on fait confiance à l'exploitant que tout se passe bien forcément. Donc, on offre vraiment à nos clients un état des lieux, une cartographie, donc des états, des performances, mais aussi potentiellement de l'âge de leurs installations. Parce que la problématique que l'on a souvent sur le CVC, c'est qu'on intervient souvent dans le curatif et rarement dans le préventif. Et donc, l'objet de l'audit technique préalable, c'est vraiment qu'on puisse anticiper ce qui fera les dépenses de demain. Et

0: les prestataires en général, parce que on est persuadé qu'on est couvert correctement.
1: Exact.
0: Et c'est pas le cas.
1: Absolument.
0: Et je peux
1: pas
0: vous dire que quand la galère elle arrive, mais je suis sûr que vous avez assisté à ça, et que vous avez des clients qui vous ont appelé à la rescousse, et il y a eu des multiples cas, je peux vous dire que vous bénissez le ciel quand vous avez fait les bons choix. Parce que quand ça arrive, c'est une galère.
1: Mais tout à fait. Et en fait, souvent, quand on nous sollicite, c'est quand on est déjà dans le curatif. C'est-à-dire qu'il y a une situation qui est tendue, il y a un dialogue qui est rompu entre le client et l'exploitant, l'un doute de l'autre, et puis l'autre accuse l'un de l'empêcher de faire son travail correctement.
0: Ça peut se comprendre. Hein.
1: On a un bureau d'études externe qui arrive, qui est totalement neutre, encore une fois. Moi, je suis là pour remettre l'église au centre du village. Je suis pas pour faire le jeu de l'un ou de l'autre. Je suis là pour dire la vérité, qu'elle soit bonne ou pas à entendre. Et ça permet justement de pointer, pas des responsabilités, mais en tous les cas, ça permet de dresser l'état des lieux et d'envisager les orientations. Et des fois, à l'issue d'une renégociation de contrat notamment, ça peut très bien mal se passer avec l'exploitant aujourd'hui. On fait une renégociation de contrat et puis en fait, demain, on repart avec le même exploitant, mais avec un contrat qui est assaini, avec une relation qui est assainie, et ça passe beaucoup mieux avec le maître d'ouvrage.
0: Est-ce que ça arrive de dire « on va changer d'exploitant » ?
1: C'est majoritaire en général. Quand on nous appelle,
0: Donc lorsqu'on appelle, on vous appelle sur des dossiers, quoi, une fois sur deux, deux fois sur trois fois sur deux, enfin deux fois.
1: Les trois quarts, on est.
0: Donc ça veut dire que sur 10 interventions, 7 fois minimum, vous allez changer de contrat d'opérateur.
1: Alors, changer le contrat, ça c'est le constat de l'audit technique qui va nous permettre de dire.
0: Mais l'opérateur, l'exploitant.
1: Alors l'exploitant, de toute façon, 7 fois sur 10, en général, on a vraiment majoritairement deux types de demandes. Elles ne sont pas exclusives, mais la demande principale, c'est j'ai mon installation de CVC qui est vétuste, il faut vraiment qu'on fasse quelque chose. Et plutôt que de me lancer à consulter 15 prestataires qui vont me proposer un devis à 50, l'autre à 30 et l'autre à 40, je ne saurais pas lequel choisir, donc je sollicite un bureau d'études. Et l'autre cas de figure.
0: C'est prudent.
1: Oui, mais tout
0: vous
1: à fait.
0: D'accord, hein, on peut le dire aux auditeurs. C'est prudent d'avoir recours. On croit que c'est une dépense supplémentaire, mais non, c'est un vrai investissement pour la qualité de son contrat. Vous êtes d'accord là-dessus? Oui, forcément, vous êtes d'accord.
1: Exactement. Oui. Et très souvent, nos clients s'y retrouvent de toute façon. Alors certes, missionner un partenaire à un coût financier, mais en général, par le biais des décisions qui sont prises et des orientations qui sont menées, en général, le client retrouve ses billes. Et donc du coup, il y a effectivement deux types de demandes les plus importantes. Donc c'est la partie rénovation et c'est la partie vraiment, il y a des problèmes avec le prestataire et ils ne se comprennent plus.
0: Parce qu'à un moment donné, je peux comprendre le client qui en a marre quand ça fonctionne pas bien, quand il y a peut-être des pannes à répétition ou des galères, etc. Je voudrais juste compléter, c'est hyper intéressant. Est-ce que ça vous arrive, par exemple, de dire, parce qu'on parle d'audit technique, on dit que ça suffit pas parce que souvent, c'est fait par l'exploitant. Donc, on refait un audit technique ou pas? Je voulais compléter.
1: Alors, si l'audit technique, il est fait par l'exploitant, il est jugé parti, clairement.
0: On le refait.
1: Ah, on refait très clairement.
0: Qui le refait?
1: Une fois.
0: C'est vous.
1: C'est nous, le bureau d'études, c'est le cabinet de conseil,
0: okay.
1: c'est l'expert indépendant, tout à
0: si
1: fait.
0: Si j'ai un audit technique à faire, il vaut mieux prendre un cabinet indépendant qui n'est pas exploitant, en fait.
1: Tout à fait. Mais dans l'intérêt de tous, dans l'intérêt du maître d'ouvrage.
0: Mais les clients, ils le savent, ça ou pas? Est-ce que c'est un recours? Est-ce que ce que je dis, c'est une banalité? Ou est-ce que dans les usages, il faut encore convaincre que c'est le cas?
1: On est sur des mentalités
0: qui détient le marché finalement de ces contrats-là.
1: On est sur un contexte qui évolue. Je vous le disais, il y a 6-10 ans, il y avait moins cette demande que l'on a aujourd'hui, mais aujourd'hui on se rend compte, encore une fois, on a quand même traversé des crises énergétiques avec l'explosion.
0: Cette demande, elle est liée parce que ça coûte cher et que les gens ont besoin de faire des économies, vous êtes d'accord?
1: Tout à fait.
0: C'est ça en fait, c'est pour ça qu'on vous appelle.
1: Bah exactement, il y a besoin d'avoir une meilleure maîtrise, effectivement, de l'ensemble du sujet, mais la maîtrise financière, mais la maîtrise financière, elle passe par plusieurs leviers. Vous
0: Bien
1: avez
0: sûr.
1: Évidemment la facture énergétique grâce à des leviers pour avoir une meilleure efficience énergétique, j'ai envie de dire, de votre installation. Mais ensuite, vous avez tout ce que l'on va appeler la facturation additionnelle. Souvent, quand vous avez un contrat qui coûte à pas cher, on va pas se mentir, là où l'entreprise, l'exploitant va marger, c'est sur la prestation additionnelle. Et c'est là que, si c'est pas couvert correctement par vos contrats, c'est là que vos finances dérivent et que votre budget dérape.
0: Est-ce qu'on peut le dire, finalement, que pour les exploitants, on peut le comprendre, bien sûr, mais que c'est une source de marge, c'est pour ça qu'ils sont très, très accros, entre guillemets, à ce type de contrat, forcément?
1: Il y a un contexte de marché, j'ai envie de dire. Il y a la fourniture d'énergie qui est quand même un véritable levier, ne serait-ce qu'en matière de chiffre d'affaires, puisqu'on est rapidement sur une volumétrie assez importante.
0: Le marché a évolué, les usages aussi. Donc, il y a fort à parier que dans les temps futurs, ce genre de pratique sera de moins en moins courante.
1: On aspire à de plus en plus de transparence au niveau des maîtres d'ouvrage. On a une société qui évolue en ce sens.

0: cela. Et même du côté des exploitants, ils reconnaissent très clairement qu'il y a un bénéfice pour eux à avoir un assistant à maîtrise d'ouvrage.
1: Alors, Pierre Pariot, quels sont les types d'économies potentielles qu'on peut chiffrer suite à ce que vous venez de nous révéler ?
0: Ce qu'on peut évaluer en termes d'économies, il y a des leviers simples. En fait, souvent, un exploitant, lorsque vous lui dites « j'ai chaud ou j'ai froid », la première chose qu'il fait, je caricature, volontairement, je simplifie, c'est il remonte le thermostat et puis ça chauffe ou ça refroidit. On ne regarde pas comment ça chauffe, on ne regarde pas comment ça refroidit, le compteur il tourne derrière, mais ça tombe bien parce que finalement, l'exploitant, vous lui achetez à lui l'énergie, donc c'est tout bénef pour lui. Et en fait, là où Axéo est un véritable levier en matière d'efficience énergétique pour ses clients, c'est effectivement dans ce que l'on appelle la conduite. La conduite, c'est le pilotage d'une installation CVC. En fait, c'est comme lorsque vous êtes au volant de votre voiture, alors pas en Île-de-France évidemment, où la circulation est compliquée, mais en tous les cas, c'est comme lorsque vous êtes au volant de votre voiture, c'est l'art d'avoir le meilleur rapport de vitesse sur la route sur laquelle vous vous trouvez pour obtenir de votre véhicule la conduite la plus adaptée et la plus économe. Donc un maximum de performance en consommant le moins possible. Et très vite, à l'issue de l'audit technique, on arrive déjà à identifier certains éléments d'économie, certains viviers d'économie sur ce poste-là. Et ensuite, on a évidemment un autre poste qui est soit ce qu'on appelle les dépenses au titre du P3 ou les dépenses dites hors contrat.
1: Alors, c'est très clair. Après avoir justement fait tout ça, donc l'installation, vous avez corrigé les imperfections, établi un suivi. Le dernier levier, on est d'accord, c'est le contrat lui-même. Hein, alors, à la fois dans le fond, mais aussi la forme. C'est quoi les points, si je vous demandais vraiment les secrets, hein, c'est le but de notre émission, de donner les tuyaux à ceux qui nous écoutent. Et d'ailleurs, je les encourage à venir vous solliciter pour justement faire le point. Qu'est-ce qu'on doit absolument regarder au contrat et les points de vigilance que vous devez impérativement vérifier lorsque vous êtes dans cette situation ?
0: En termes de contrat d'exploitation, il y a quelques points clés sur lesquels il faut être très vigilant. Le premier sujet sur une installation de CVC, c'est vraiment le périmètre de votre contrat. Très souvent, le périmètre de votre contrat sur un contrat qui est proposé par un exploitant, c'est le listing des équipements. Donc ça va être votre équipement de CVC plus tous les équipements annexes.
1: Tout le chauffage, la ventilation, la climatisation.
0: Voilà, etc. Tout à fait, mais dans le local de production, c'est-à-dire dans la chaufferie pour une chaufferie, dans par la sous-stat pour une sous-station, etc. J'ai déjà eu un exploitant
1: qui a... Ça peut arriver que des appareils soient pas inclus dans le contrat ?
0: Non. Ah, tout à fait, ça peut arriver.
1: Oui, d'accord.
0: Si vous avez notamment, alors c'est des installations peut-être un petit peu plus complexes, des foyers, des EHPAD, où est-ce qu'il y a une contrainte en matière de traitement d'eau qui nécessite une plus forte vigilance. Effectivement, on peut avoir plusieurs partenaires pour gérer les équipements du local technique. Mais voilà, vous avez donc le périmètre du contrat qui est très important, qui souvent est limité aux seuls équipements qui sont listés dans le contrat, ce qui fait que si vous avez une problématique en dehors du contrat, en dehors du périmètre du contrat, l'intervention n'est pas due au titre du contrat et donc du coup elle fera l'objet d'une facturation additionnelle. Or, on sait très bien que sur les installations qui ont 20, 30 ans désormais, on a des problématiques sur les locaux de génération, mais une fois que la génération elle-même, c'est-à-dire la chaufferie, la sous-station...
1: Préciser, c'est locaux de génération.
0: Alors, c'est vraiment tous les locaux dans lesquels on produit. On produit l'eau chaude, on produit le froid et on traite l'air que l'on va ensuite renvoyer vers des locaux comme cela.
1: Bien
0: notamment.
1: Sûr, d'accord. Voilà. Donc, ça c'est clair. Est-ce que ça veut dire que parfois on peut être amené à changer complètement le système de chauffage,
0: exactement.
1: Changer complètement le système de ventilation, voire même faire des travaux structurels, par exemple sur la chauffagerie, par exemple, une chauffagerie ?
0: La chaufferie.
1: Par exemple, l'emplacement où se trouve la chaufferie, là où se trouve le compresseur éventuellement, est-ce que ça peut être, vous pouvez suggérer dans votre analyse une modification structurelle de là où se trouvent les éléments sensibles de la chaufferie, de la ventilation et de la climatisation ?
0: Alors, je parle juste au niveau du transfert de locaux.
1: Oui.
0: Par expérience, moi, ça fait depuis 2007 que je fais du bureau d'études, donc ça fait 18 ans. Par expérience, vraiment rester sur les systèmes équivalents au système qui est en place, et donc sans sortir, changer de local technique ou tout ça, ça reste le positionnement le plus intéressant pour un maître d'ouvrage.
1: Pourquoi c'est si intéressant que ça ?
0: Parce que dès lors que vous changez votre local, vous le déportez, vous le mettez... Vous avez un local qui est un endroit, vous ne pouvez plus l'utiliser, il faut l'installer à l'autre. Donc vous devez déplacer déjà tout le matériel, rénover tout le matériel,
1: bien
0: revoir
1: sûr,
0: toute
1: oui,
0: la
1: oui,
0: partie, on va dire, technique, réseau, alimentation, en eau, électricité, et ensuite il y a évidemment la conformité du local technique aussi. Qui est un levier important, qui est à considérer.
1: Okay. Ça, alors ça, c'est un sujet extrêmement important. Alors, on va enchaîner justement sur l'audit. Est un simple état des lieux, on peut le dire ou pas?
0: Tout à fait. C'est une photographie de l'installation à l'instant T.
1: D'accord, à l'instant T. Hein.
0: Tout à fait.
1: Alors justement, question néophyte, hein, vous me dites. Hein. Comment on s'assure que les problèmes ne reviennent pas on pilote au quotidien les consommations jour après jour. Vous voyez ce que je veux dire ? C'est-à-dire que une fois, vous avez pris une photo. On a eu une série de bugs ou de galères. Enfin, c'est votre quotidien quand on vous appelle, etc. Comment on fait, Pierre, pour faire en sorte que on maîtrise ou on anticipe ou on prédit la panne ou j'en sais rien. Oui. Est-ce que voilà ou est-ce que comment ça se passe ?
0: Il y a plusieurs actions combinées. Vraiment, l'audit c'est vraiment la photographie de l'installation à l'instant T. Très souvent, soit on part vers ce qu'on appelle une maîtrise d'œuvre, donc une nécessité à rénover les installations parce que il y en a la nécessité, ou alors on fait, et les deux sont complémentaires, une renégociation du contrat. Une fois qu'on a renégocié le contrat, qu'on a mis potentiellement un nouveau prestataire en place,
1: voilà,
0: ou qu'on a gardé le même prestataire mais qu'on a mis en place un nouveau contrat.
1: Quitte à revoir le matériel, hein, je veux dire, à rafraîchir le matériel, à le reconfigurer, même. Ouais,
0: tout ouais, dépend okay. Comment le contrat est cadré.
1: Oui, voilà,
0: encore une fois, okay. ça c'est des discussions que l'on a en amont, avec les maîtres d'ouvrage. Mais voilà, une fois qu'on a mis en place un contrat qui est quand même beaucoup plus que l'on juge plus adapté à l'âge de l'installation, c'est comme tout en fait. Hein. Je vais faire un parallèle, encore une fois, une analogie avec indirect avec la médecine, mais c'est comme le corps humain. C'est-à-dire que si pendant 20, 30, 40 ans vous avez un régime qui n'est pas bon, trop gras, trop sucré, trop ci, trop ça, à un moment donné vous le payez. Sauf que si vous avez envie de faire 20, 30 ans, alors à l'échelle humaine, 30, 40, 50 ans de plus, il y a un moment donné où est-ce qu'il va falloir adapter le régime.
1: Votre installation
0: de CVC, c'est exactement la même chose. C'est-à-dire que si pendant les 5, 10, 15, 20, 30 premières années de l'installation vous y allez, vous faites pas attention, vous allez le payer un jour ou l'autre. Et donc du coup, c'est là qu'il est nécessaire de mettre en place un nouveau contrat d'exploitation, mais ça va être un contrat d'exploitation qui va impliquer beaucoup plus l'exploitant. Comme il va impliquer beaucoup plus l'exploitant, ne serait-ce qu'en matière de maîtrise des consommations et donc maîtrise de votre budget énergétique, maîtrise de votre dépense, qu'elle soit due au titre du contrat ou en dehors du contrat, maîtrise du périmètre, les pénalités, tous les sujets annexes. Effectivement, l'intérêt pour un maître d'ouvrage, c'est de se faire accompagner sur des sujets comme ceux-là. Pourquoi ? Parce que le sujet, il est complexe, parce qu'on sait très bien que celui avec qui on a renégocié le contrat à l'instant T, ben dans un an, dans deux ans, il aura peut-être une mutation en interne, il sera peut-être passé sur un autre site, quelqu'un d'autre va arriver derrière, la passation ne va pas se faire, l'information va se perdre et on va retomber dans les anciens travers de l'ancien contrat. Et finalement, le client va payer plus cher pour ce qu'il estime être une meilleure prestation, mais in fine, celle-ci va se dégrader avec le temps parce que on aura changé de prestataire derrière.
1: Et si on devait aujourd'hui faire passer un message aux maîtres d'ouvrage qui hésitent notamment à investir dans un audit indépendant, qu'est-ce que vous leur diriez ?
0: On entend la problématique de l'hésitation, mais dans une immense majorité des cas, l'audit permet vraiment d'avoir une vision sur ce qu'est son installation à l'instant T. C'est un budget qui est à considérer évidemment pour un maître d'ouvrage et qui s'adapte en fonction de la typologie de l'installation. Mais dans l'ensemble, il y a ce qu'on va appeler une forme de retour sur investissement sur le long terme. C'est-à-dire qu'effectivement, au départ, potentiellement, il y a une prestation à mandater, à missionner, qui va générer un coût. Mais en général, grâce à tous les leviers que nous pouvons mettre en place, c'est par ce biais-là que notre client va générer des économies. Et ces économies vont lui permettre déjà d'identifier le bénéfice, l'intérêt qu'il a à passer par un assistant à maître d'ouvrage et donc également à compenser, entre guillemets, le surcoût d'un assistant à maître d'ouvrage.
1: D'où l'intérêt de passer par un indépendant.
0: Tout à fait.
1: D'où l'intérêt, finalement, de dire c'est pas un coût, c'est un investissement. Puisque si on fait la synthèse, puisqu'on arrive quasiment à la fin de l'émission, ça fait déjà 27 minutes qu'on parle ensemble, ça passe à la vitesse de la lumière, et ce qui est génial, c'est que j'ai tout compris. Voilà. Moi qui suis vraiment pas très bon techniquement, j'ai tout compris. C'est hyper important ce que vous avez expliqué pour toutes celles et ceux qui nous écoutent. Et je vous propose qu'on essaie de synthétiser tout ça. Moi, ce que je comprends, c'est que le gap en termes d'économie d'énergie, il n'y a juste pas photo, dans la renégociation d'un contrat possible, voire même aller plus loin, de changer d'exploitant. Je vois également le fait que, pour prévenir Et comme vous l'avez dit très justement, vous avez pris une très bonne analogie hein, par rapport au corps humain. Et finalement, un bâtiment, c'est un métabolisme lent qui se traite et qui se soigne comme on se soigne soi. Et donc, si on anticipe, si on met en place les effets, comme vous disiez, curatifs de la pathologie potentielle, on arrive à anticiper les problèmes. Si je vous demandais, Pierre, avec votre recul, de nous synthétiser un petit peu, j'allais dire les punchlines, vous savez, les bons conseils que vous devriez, qu'on devrait faire. Là, on a dit les trois secrets. Voilà. Si je vous demandais de synthétiser là en 2-3 minutes, qu'est-ce que vous pourriez passer comme message très clair et par quoi je commence ?
0: De manière synthétique,
1: je commence par quoi ? Est-ce que je dis voilà. À la volée. Je sens que ça ne fonctionne pas. Je vais être très basique. Ça me coûte un bras. C'est un coût important. Ça impacte la valeur de mon immeuble. J'ai des clients pas contents, parce que j'ai des usagers pas contents. J'ai des problèmes d'eau chaude, d'eau froide, j'ai des problèmes de ventilation, j'ai des problèmes de chauffage, etc. Je suis passé de la passoire à la bouilloire thermique l'hiver, l'été notamment. J'en ai assez. Je sens qu'il y a un grain qui est pas bon avec mon exploitant. J'appelle Axéo, par quoi vous commencez ?
0: Par quoi on commence ? C'est déjà identifier clairement le besoin, l'origine potentielle des dérives. Voilà, et puis en fait, une installation de CVC, c'est un peu comme une voiture. Si on a envie que notre voiture, qu'elle tienne les années, qu'elle tienne les kilomètres,
1: il faut l'entretenir.
0: Ben oui. Pour l'entretenir, on l'emmène chez le garage. La différence, c'est qu'une voiture, plus le temps va passer, plus elle va perdre en valeur. Tandis que votre installation de CVC, c'est ce qui fait la valeur de votre patrimoine. Que ce soit votre logement, que ce soit celui du property, enfin, voilà.
1: Très juste. Élément de confort des usagers, mesdames et messieurs, c'est le loyer payé, une satisfaction de ses clients, pérennité de l'actif. Et oui, non, vous avez absolument raison.
0: Voilà, tout à fait. Là où la voiture, on sait très bien qu'à la fin, on sera perdant, et ça, peu importe ce qu'on a investi dedans, très bien que faire fonctionner et maintenir en état une installation qui représente quand même 50% des coûts moyens de fonctionnement, ça reste un investissement, entre guillemets, pour l'avenir, parce que ça permet de maintenir la valeur patrimoniale de son bien, de son actif.
1: Bien sûr, je pense que c'est le bon conseil. Le dernier bon conseil qu'on peut donner également, c'est d'aller sur le site d'Axéo.
0: Tout à fait.
1: Voilà, vous avez l'adresse de l'URL, les amis, au bas du podcast, comme d'habitude, Axéo, justement, où vous pouvez solliciter les conseils des experts qui sont à votre disposition. Et il y a un aspect important que je retiens également, c'est le fait de ne pas être juge et partie, comme vous disiez très justement, parce que et c'est vrai que ça va se faire finalement de moins en moins. C'est vrai que quand c'est l'exploitant qui fait lui-même l'audit technique, on va pas dire qu'il se sert un peu la soupe, mais on peut le comprendre. Alors, on ne juge personne. Simplement, on remet l'église au centre du village en disant, voilà, pour avoir les bonnes pratiques, il faut passer par un bureau d'études techniques qui nous permet justement d'avoir les meilleures best practices, entre guillemets, pour faire également les bons choix. Merci. Pierre
0: Merci
1: Carillo.
0: À vous.
1: Voilà, vous avez été extrêmement clair. Vous revenez quand vous voulez hein, sur Radio Imo. Je rappelle Pierre que vous êtes directeur adjoint énergie, alors chauffage, ventilation et climatisation, qu'on appelle CVC, chez Axéo. Site internet, il est sur le point .eu, sur le podcast bien évidemment. On va se retrouver pour un prochain numéro du bâtiment optimisé qui aura lieu en novembre 2025 avec tous les événements. Vous voyez également nos amis d'Axéo sur les plateaux de Radio Imo lors des congrès notamment. Vous étiez à l'UNIS avec nous et vous serez avec nous sur tous les sujets qui rassemblent l'écosystème et les professionnels. Prenez soin de vous et on vous retrouve justement avec les bons conseils d'Axéo et pour le bâtiment optimisé le mois prochain. Merci Pierre.
0: Merci.
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1: Il est 15h.
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3: Bonjour à tous, Stargirl, une semaine après sa première sortie historique, Sophie Anneau s'aventure cet après-midi une seconde fois à l'extérieur de la Station Spatiale Internationale pour terminer sa mission restée inachevée la semaine dernière, sa mission donc parachevée, le changement d'une antenne de l'ISS. Dans l'Aude, le village de Poma quasiment détruit par une tornade, le phénomène a frappé vers 17h20 la commune. La tornade d'hier après-midi a provoqué d'énormes dégâts dans le village où 41 personnes ont été blessés, dont 15 hospitalisés et 300 maisons endommagées. Une femme enceinte a été blessée dans l'effondrement de sa maison et transportée à l'hôpital. De nombreuses toitures ont été arrachées et des maisons carrément soufflées. Après une journée estivale, les Bouches-du-Rhône ont été rattrapées par une forte dégradation orageuse hier soir. À Marseille, comme dans plusieurs communes du département, les plus intenses et les rafales ont rapidement transformé les rues en torrents par endroits. L'épisode ne s'est pas limité aux précipitations. Les relevés disponibles en soirée ont montré la violence des vents, 107 km/h par exemple à Marignane. L'OGC Nice lance un appel aux familles des 86 victimes de l'attentat du 14 juillet 2016. Le samedi 5 septembre, à l'occasion de la réception du Mans FC à l'Alliance Riviera, match à vivre dès 20h45, le club organise une cérémonie commémorative d'avant-match en présence des personnes touchées par l'attentat, afin que toutes les personnes concernées qui le souhaitent puissent être associées à la rencontre commémorative. Eh bien, le club propose de se faire connaître en écrivant tout simplement un mail à l'adresse suivante mongymmafamille@ogcnice.com. Et puis Mickey versus manga. Emmanuel Macron a reçu hier le prince héritier saoudien pour une visite consacrée aux crises du Moyen-Orient mais aussi au rapprochement économique, avec l'annonce d'un projet colossal financé par Riyad afin de créer 3 parcs d'attractions près de Paris, dont un sur l'univers des mangas.

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1: L'immobilier fait de la résistance, c'est le message qui ressort de la dernière tendance du marché immobilier publiée par Immonote, le site immobilier notarial du groupe Notaria Service. Le message est assez clair, malgré un climat international tendu, malgré les incertitudes économiques, malgré le risque de retour de l'inflation ou de remontée des taux, la pierre ne décroche pas brutalement. Le marché tient, mais il tient avec prudence. Premier indicateur à regarder, l'activité. Selon cette enquête, une majorité de professionnels interrogés, 56%, anticipent une stabilité des transactions dans les deux prochains mois. C'est important parce que cela montre qu'on n'est pas dans un scénario de blocage total du marché. Les acheteurs sont toujours là. Les vendeurs aussi, les transactions continuent de se faire. Mais attention, le climat se durcit. 35% des notaires et des négociateurs interrogés anticipent désormais une baisse de l'activité. Et seulement 9% mise sur une hausse. Logique. Autrement dit, le marché reste vivant, mais il devient plus sélectif. Les acquéreurs regardent davantage les prix, les travaux, la localisation, le DPE, le fameux diagnostic de performance énergétique. Ils ne se positionnent plus à n'importe quelles conditions, les acheteurs. Et ça se voit évidemment dans les prix. D'après cette tendance Immonote, 52% des professionnels interrogés pensent que les prix vont encore baisser dans les deux prochains mois. 44% misent sur une stabilité et seuls 4% anticipent une hausse. Le signal est donc assez net. Le marché n'est pas reparti dans une phase d'euphorie. On est plutôt dans une phase d'ajustement. Les vendeurs doivent entendre ce message. Aujourd'hui, les biens correctement placés, bien entretenus, sans gros défauts énergétiques, continuent de susciter de l'intérêt. En revanche, les biens avec travaux, les logements mal classés au DPE, les biens trop chers ou mal localisés deviennent plus difficiles à vendre. C'est tout l'enjeu du moment. Il y a encore des acheteurs, mais ils sont beaucoup plus exigeants. Côté chiffres, Immonote révèle un prix médian de mise en vente de 200 000 euros pour une maison, en hausse de 3,45% sur 3 mois à fin avril 2026. Pour les appartements, là, le prix médian de mise en vente ressort à 2670 euros du mètre carré, en recul de 1,58% sur 3 mois. Ça illustre bien un marché à plusieurs vitesses. Certains segments résistent, notamment les maisons ou les biens familiaux bien positionnés, encore une fois. D'autres restent sous pression, en particulier lorsque le prix demandé n'est plus aligné avec la capacité réelle des acheteurs. Alors, qu'est-ce qu'il faut faire ? Est-ce qu'il faut acheter ? Est-ce qu'il faut vendre ? Est-ce qu'il faut attendre ? Là aussi, les réponses des notaires sont très intéressantes. Pour les logements, 77% conseillent plutôt de vendre avant d'acheter. 14% recommandent d'attendre. Et 9% seulement conseillent d'acheter en priorité. Ça ne veut pas dire qu'il ne faut pas acheter. Attention, ça veut dire qu'il faut sécuriser son parcours dans un marché moins fluide. Vendre son bien avant de se réengager permet d'éviter les mauvaises surprises. Délai de vente plus long, négociations plus fortes, prix revu à la baisse. Pour les terrains, la lecture est différente. Les ventes restent majoritaires, mais de façon moins nette. 52% conseillent de vendre, 29% d'attendre et 19% d'acheter. Pourquoi ? Parce que le foncier reste rare et quand un terrain est bien placé, il conserve une valeur particulière. La conclusion de cette tendance, c'est que l'immobilier reste une valeur solide, mais plus automatique. La pierre demeure un actif rassurant pour les Français. Elle est moins volatile que certains placements financiers. Elle répond à un besoin concret, se loger, transmettre, préparer l'avenir. Mais dans le marché actuel, tous les biens ne se valent plus. Je vous l'ai dit, un bon emplacement, un bon DPE, un prix réaliste et peu de travaux deviennent des critères déterminants. À l'inverse, les biens présentant trop de défauts doivent intégrer une décote. L'immobilier résiste donc, il résiste aux secousses, oui, mais il entre dans une phase de réalisme. Pour les vendeurs, ça veut dire accepter le prix du marché, parfois c'est pas évident, et pour les acheteurs, ça veut dire qu'il y a encore des opportunités. Et pour tous, ça confirme une chose, dans l'immobilier, la stabilité existe encore, mais elle se paye désormais au juste prix.
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1: Il est 17h.
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3: Bonjour à tous. Dans l'actualité, les orages vont encore faire parler d'eux cette semaine. Après la tornade meurtrière de Pomas dans l'Aude hier après-midi, de nouveaux orages forts sont attendus dès mercredi avec des grêles et violentes rafales, notamment dans le Massif central. Jeudi pourrait être la journée la plus à risque avec des phénomènes localement très violents sur une grande partie du pays. Le moral des ménages français se stabilise en août, mais il reste assez largement en dessous de sa moyenne de long terme. Résultat du dernier baromètre publié ce matin par l'INSEE, le climat de l'épargne augmente pour sa part de nouveau à 125, bien au-delà de sa moyenne de 100, indique l'Institut National de la Statistique. Le projet de loi sur la transparence salariale sera présenté le 9 septembre en Conseil des ministres. L'annonce du ministre du Travail, Jean-Pierre Farandou, était très attendue par les syndicats. Le texte prévoit notamment des sanctions contre les entreprises en cas d'écart de salaire important et injustifié entre femmes et hommes. La France accuse un retard dans cette transposition européenne. Deux mois après le double séisme qui a secoué le Venezuela, le pays continue de compter ses morts. Le gouvernement par intérim publie un nouveau bilan qui fait état de 6509 morts. Des secouristes bénévoles fouillent encore et toujours les décombres à la Guerra pour retrouver des corps. Le festival Rock en Seine ouvre ses portes ce mercredi à Saint-Cloud dans les Hauts-de-Seine. Pour sa 22e édition, l'événement se déroule jusqu'à dimanche avec 5 jours de concerts. À l'affiche notamment Tyler the Creator, Lord Nick Cave and the Bad Seed, Deftones ou encore The Cure. Des places sont encore disponibles. Entre 110 000 et 150 000 visiteurs sont attendus. Et puis un grand concert caritatif est organisé ce jeudi soir à Bordeaux pour venir en aide aux sinistrés des incendies de l'été, notamment dans le Var. Une quinzaine d'artistes dont Gims, Zazie, Pascal Obispo et Superbus se produiront devant plus de 10 000 spectateurs. Les recettes de la billetterie et des dons seront reversées aux victimes. C'est la fin de cette édition. Merci de l'avoir suivi.

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1: Chères auditrices, chers auditeurs d'Élémentaire, bonjour et bienvenue sur cette émission. Par une journée de beau soleil, ça fait toujours plaisir et de voir également que l'air a bien circulé sur Paris et que finalement ces pollutions aux particules fines sont moins lourdes et c'est tant mieux pour tout le monde, pour la santé de tout le monde et la bienveillance de ceux qui sont en bonne santé comme de ceux qui le sont un petit peu moins. Bien entendu, on s'y attache énormément toujours, vous le savez, sur Élémentaire, l'air extérieur comme l'air intérieur. Et aujourd'hui, une petite actualité récente quand même qui, on espère que ça va continuer de se passer avec une bonne prise en compte puisqu'on a vu des améliorations avec les années sur ce sujet. Et je veux parler bien sûr des ZFE, des zones à faible émission que de nombre de parlementaires notamment essayent de malmener, sachant que ça a vraiment amené du positif. Espérons qu'il va y avoir des issues qui vont permettre de le continuer intelligemment de manière à préserver la santé des personnes. Ce serait un petit dommage quand même qu'on y fasse moins attention alors que depuis des années on fait attention à cet air extérieur, à cet air intérieur, notamment les atmos qui font la surveillance régulière chaque jour, nos amis du ballon Generali qui le mesurent. Un grand coucou à Mathieu et à Jérôme sur le ballon au parc André Citroën si vous voulez y faire un tour, qui regardent cette qualité de l'air Paris, mais pas que, bien évidemment. Aujourd'hui, on va s'attacher un petit peu plus à la qualité de l'air intérieur au travers de ce que l'on peut faire et de ce qu'il faut prendre en compte quand on est sur la décoration d'intérieur. Et je reçois aujourd'hui un grand plaisir de te retrouver, ma chère Patricia, et sur ce plateau, puisqu'on s'était vu sur d'autres plateaux, Patricia François, décoratrice d'intérieur. Bonjour Patricia.
2: Bonjour Nicolas.
1: Comment ça va ?
2: Très bien.
1: Depuis la dernière fois ?
2: Mais parfaitement bien.
1: Plein d'intérieur bien travaillé, bien rénové, hein,
2: exactement, en faisant attention à la qualité de l'air intérieur.
1: Alors, depuis qu'on s'était vu il y a quand même quelques années, est-ce qu'il y a, tu sens une attention particulière de tes interlocuteurs, de tes clients par rapport à cela ?
2: Alors oui.
1: Comment tu le vois évoluer finalement ?
2: J'ai l'impression quand même que les gens sont de plus en plus sensibles à ça. Ça reste encore un peu timide et on a encore beaucoup de travail, je pense, d'information, d'éducation pour faire prendre conscience aux gens que la pollution, elle est aussi chez eux.
1: Elle est pas mal chez eux.
2: Et dans tous les lieux de vie d'ailleurs, puisque j'inclus, quand je dis chez eux, leurs maisons, leurs appartements, mais aussi leurs bureaux, les endroits où ils vivent, de manière générale.
1: Où ils travaillent,
2: générale.
1: Où ils font de l'activité physique,
2: exactement.
1: Où ils passent leurs loisirs aussi.
2: Exactement, et on pense aussi à des populations peut-être plus fragiles, comme les enfants, donc les crèches, les écoles, et aussi à l'autre bout, on va dire, de la vie, les personnes âgées qui sont aussi impactées dans les EHPAD.
1: Et d'où la qualité de l'air est importante, puisque cet air qui est bon et suffisant avec un taux de dilution des polluants largement suffisant et des virus notamment, va permettre de bien alimenter les organes de nos aînés et puis faire qu'ils soient bien mieux chez eux plus longtemps également.
2: Exactement.
1: C'est important. Ma chère Patricia, dis-moi un petit peu, plusieurs vies professionnelles avant d'arriver vers ce métier de décoration d'intérieur. Un fil conducteur qui t'a sûrement accompagné pour arriver à tout ça, et surtout, tu me l'as dit, un attachement profond à la nature, quels que soient les lieux où tu as vécu. Comment tu en es arrivé à la décoration d'intérieur et à prendre en compte cet élément qu'est la qualité de l'air dans celle-ci ?
2: Ouais, comme tu dis, plusieurs vies, puisque j'ai travaillé pendant très très longtemps dans le tourisme. Alors j'ai eu la chance de vivre tout en haut des montagnes, au bord de la mer, mais évidemment en pleine nature, on va dire.
1: Donc, au grand air.
2: Au grand air, oui. Et arrivé à Paris, j'ai exercé le beau métier de fleuriste. Donc Paris, oui, j'en avais envie, mais je crois qu'il fallait que je sois toujours entourée de la nature, donc d'où ce choix. Et puis de fil en aiguille, découverte de la décoration d'intérieur à travers les fleurs. Ce sont des disciplines qui sont quand même assez proches à plein d'égards. Et en parallèle, effectivement, on commençait à parler de la décoration écologique et plus particulièrement de la qualité de l'air intérieur, des polluants qui se trouvaient...
1: La décoration écologique, c'est un terme que j'entends pour la première fois. C'est pas idiot de le prononcer comme ça.
2: La décoration écologique, oui, c'est, ça concerne plein de choses différentes, hein, puisque c'est à la fois l'environnement avec un grand E, donc on est dans une démarche durable, dans du local, voilà, avec peut-être un retour à l'artisanat, une vraie prise de conscience finalement de nos achats divers quand on aménage son intérieur. Donc aussi bien les matériaux, aussi bien les meubles, aussi bien les objets de déco qui vont nous entourer. Et puis en parallèle, parce que finalement c'est un tout, hein, c'est le respect du vivant au sens large, et c'est aussi prendre en considération la qualité de l'air intérieur et faire attention effectivement à certains polluants qui pourraient être très cachés, parce qu'on ne s'en doute pas, ça sent rien la plupart du temps, mais on découvre petit à petit que quand on achète même un meuble, c'est pas forcément anodin pour la
1: aussi
2: qualité de l'air d'intérieur.
1: Bien évidemment, alors tu parles évidemment d'acheter les meubles et de faire attention à cette démarche, tu parles aussi d'être vivant, et l'être humain est un être vivant, donc à un moment donné il faut qu'on pense à soi-même un petit peu, et ça c'est pas idiot du tout. Pour ma part, au niveau de cette qualité de l'air intérieur, au travers de tes clients, tu as des clients particuliers, professionnels ?
2: Aussi.
1: Les deux. On voit aussi que on est dans un univers où la rénovation prend de plus en plus de place, plus d'importance, hein, puisque le neuf a un peu de recul, et sur Radio Immo ici, on voit bien, à travers des chiffres et des faits, ce qu'il en est. Mais ça n'empêche pas que la rénovation, faut pas passer à côté, il faut bien la faire. On a justement dans cette rénovation, au travers de tes clients, leur premier réflexe de déco. Lesquels sont-ils ? Et justement, par rapport à ces premiers réflexes, ils vont s'attacher à changer quoi, en premier lieu peut-être ? Et à quoi il faut penser en fonction de ce qu'ils vont changer ?
2: Oui. Alors, en général, les gens qui font appel à moi, que ce soit les particuliers comme les professionnels, parce que je vois que finalement, dans les bureaux, on retrouve un peu les mêmes problématiques, c'est-à-dire que on va d'abord rénover ce qu'on appelle l'enveloppe de l'appartement, hein, les murs, le sol, ça paraît primordial. Et puis après,
1: ce sont le plus gros impact sur la qualité de l'air, sur les murs.
2: Alors, c'est un peu une évidence, c'est-à-dire que c'est la plus grande surface, hein, dans un espace. Donc, ça aurait pas tellement de sens de faire très attention en achetant un meuble ou un rideau, et puis de se dire si je prends une peinture extrêmement polluante ou un sol en PVC, c'est pas grave parce que Non, on fait d'abord évidemment très attention à la plus grande surface qui va nous entourer, donc mur, plafond.
1: Potentiellement la plus émettrice.
2: Exactement, de par
1: en volume,
2: sa,
1: pas
2: son
1: en
2: volume.
1: Puissance.
2: Voilà. Mmh. Le sol. Et puis après, évidemment, les clients aujourd'hui, ce qui compte, c'est aussi le fonctionnel. Parce que ça fait partie du bien-être, hein, une maison bien organisée, où on va pouvoir ranger ses affaires. Tout de suite, on va s'y sentir bien. Donc,
1: et de bien,
2: bien
1: les ranger et de pas les entasser, hein, parce qu'on a des cas extrêmes où sont les cas de le phénomène de syndrome de Diogène qui peut être très... Alors là, on est carrément dans des niveaux de qualité de l'air complètement dégradés et insalubres pour les personnes elles-mêmes. Ouais. Mais à un moment donné, nous, même si on stocke légèrement, ça peut avoir aussi un impact important.
2: Bien sûr, parce que une maison bien rangée avec des armoires, des placards bien pensés, c'est aussi éviter que les choses traînent partout, qu'on ne sache pas où les mettre. Donc c'est aussi une facilité, tout simplement pour l'entretien de la maison.
1: Oui, on est
2: et
1: sûr.
2: Et c'est la même chose pour les bureaux ou tout espace finalement de travail. On revient toujours à la même problématique.
1: Ça c'est évident. Alors, au niveau du type de revêtement de sol, puisqu'on en parlait, quel sol privilégier finalement ?
2: Alors. Au niveau du sol, on va dire le plus naturel possible, hein, c'est tout. On revient souvent à ça, c'est-à-dire que pour un parquet, plutôt le bois massif, hein, bien évidemment. Le bois massif, on a aussi quand même des émanations. Alors, faible, mais quand même, de formaldéhyde. Faut pas croire.
1: Hein. Il y a des bois qui ont de la résine, donc on retrouve dedans.
2: Exactement. Mais on limite quand même la casse. Si c'est le cas, on fait toujours très attention à la colle qu'on va utiliser. Hein, donc plutôt une colle écologique.
1: Là, c'est quand on fait des parquets qui sont pas en pose.
2: En pose flottante. C'est pour ça que je parle du massif.
1: La colle, voilà. C'est la pose collée. Hein.
2: Exactement. Donc là, on est sur une pose collée. La finition du parquet. Quel vernis, quelle huile on va utiliser? Là, c'est pareil. Il faut se rapprocher de fournisseurs spécialisés, faire très attention aux étiquettes. Et puis, le contrecollé peut être aussi très intéressant, à condition aussi de se rapprocher de fournisseurs plutôt spécialisés ou en tout cas sensibles à justement les produits utilisés, parce que là on est sur effectivement, alors pour faire simple, hein, trois couches de bois, donc ça veut dire qu'il y a de la colle. Deux couches de colle, exactement, plus la couche de finition de huile ou encore une fois cire, mais ça reste un produit qui peut être intéressant. Et puis après, on va avoir des sols, on va peut-être moins y penser, mais le linoléum, hein, qui est un des produits finalement les plus intéressants du marché, hein, les plus naturels. Comme son nom l'indique, linoléum, il y a du lin dedans. De la poudre de liège, la poudre de bois. On est vraiment sur des matériaux extrêmement naturels. Les pigments sont naturels aussi. Donc ça reste très intéressant. Le liège également, ça peut être une très bonne idée. Le caoutchouc, à condition qu'il soit naturel.
1: Et qu'on le laisse dégager.
2: Voilà.
1: Bien entendu.
2: Ça peut être une très bonne solution, je vois par exemple pour une chambre d'enfant, parce que facile, coloré, hein, on a toujours l'esprit déco quand même en tête, on ne l'oublie pas. Donc ça peut être ludique, facile d'entretien, pas froid, hein, donc les enfants qui jouent par terre, ça c'est super, au même titre que le linoléum. Je fais une petite parenthèse, le linoléum, attention, parce que c'est un terme qui a été complètement galvaudé au fil du temps, c'est-à-dire qu'aujourd'hui, souvent, un sol PVC
1: ou un
2: vinyle, hein, appelons-le, peu importe. Hein, alors là, comme le nom l'indique, un pur plastique. Hein, bien souvent, on l'appelle le lino.
1: C'est ça.
2: Un abus de langage, puisque finalement, le lino, le lino, c'est du linoléum, c'est un matériau qui est beaucoup plus ancien et lui, qui est quasiment.
1: D'où l'importance de bien regarder la composition et de bien s'informer. On ne doit pas acheter à l'aveugle ou choisir à l'aveugle, ça compte.

0: comme on retrouve sur les appareils électroménagers. Alors ça, on a compris comment ça fonctionnait. Les matériaux de finition et de décoration, c'est la même chose. Donc c'est cet étiquetage. Et on va évidemment choisir des produits classés A+. Hein, ce qui correspond à, par exemple, pour la peinture, à moins de 5 grammes par litre hein, de COV. Pardon.
1: Et d'émissions sur moins de 28 jours.
0: Exactement.
1: Aussi, c'est pour ça que quand on a, tu parlais tout à l'heure des jeunes enfants ou des bébés, quand on a refait leur chambre, bah, on évite de mettre l'enfant moins d'un mois avant qu'on ait fait tous les travaux de cette chambre.
0: Et on aère au maximum.
1: Voilà,
0: il n'y a rien de mieux.
1: On crée une grosse ventilation, une aération, c'est ponctuel, une ventilation, qu'elle soit mécanique ou pas mécanique, on va vraiment s'attacher à un grand renouvellement de l'air. Hein. On parle
0: tout
1: souvent de débit sur ces ventilations, mais il faut penser que c'est le renouvellement qui compte et les taux de renouvellement, plus encore que les débits. Mais ça, c'est une autre histoire, on en parle de temps en temps sur cette émission. Au niveau, on va aller avancer un petit peu, il nous reste quelques instants. Les murs, le reste de la déco. Alors les murs, rapidement, le choix est à peu près dans la même démarche.
0: Oui, bien sûr. Alors après, il y a des petites divergences, mais alors en tout cas, évidemment, qui dit mur dit peinture. Hein, en général, mur plafond, c'est une évidence. Il y a toujours un moment donné où on a besoin de peinture dans un projet. Donc là, c'est pareil, faire attention à la peinture qu'on choisit, faire attention aussi aux marques qui disent proposer des peintures, alors soit naturelles, soit biosourcées. Bon, on a toutes les appellations possibles, mais plutôt se rapprocher de vrais spécialistes.
1: Oui, parce qu'on sait que c'est autodéclaratif, leur polluant.
0: Exactement.
1: Donc, à un moment donné,
0: voilà.
1: Un petit peu de rigueur sur celui-ci pour
0: faire attention
1: éclairer
0: du coup
1: bah,
0: au label hein, qu'ils ont
1: bien
0: obtenu.
1: Sûr.
0: Ça, c'est important aussi. Et puis, ne pas se contenter de la peinture. Hein. Il peut y avoir plein d'autres choses intéressantes, parce que c'est simplement décoratif, mais aussi, ça contribue à une bonne qualité de l'air.
1: As-tu deux exemples de labels pour la peinture, par exemple?
0: Alors, le label, l'éco-label, le Nature Plus, alors là, qui est difficile à obtenir, mais certaines peintures l'ont. Le Nature Plus, le NF Environnement, même s'il est un peu moins, on va dire, contraignant, mais ça reste quand même. Et le label Pur aussi, qui peut être aussi intéressant sur les peintures.
1: Très bien.
0: Voilà.
1: Pour le reste, on a parlé de l'enveloppe. On va terminer sur le. On vient d'en parler de l'étiquetage. Le reste de la déco et l'aménagement. Là, on va avoir ce que l'on rajoute. On a nos textiles, on a nos meubles, on a nos canapés, on a les objets de décoration, tout simplement. Dis-nous un petit peu entre un objet neuf et aussi de la réno, de l'antiquaire.
0: Ouais. Alors, pourquoi c'est un intérêt, effectivement, d'acheter du seconde main, hormis, effectivement, la démarche écologique environnementale? C'est que, effectivement, acheter un objet ou un meuble ancien, bah, comme tu l'as dit tout à l'heure, hein, l'émanation de gaz toxiques, elle dure un certain temps. Et acheter un meuble qui a 3, 4, 5, voire plus, en général, ça y est, les polluants ne vont plus se disperser dans
1: sauf
0: l'air.
1: Sauf si on le ponce et qu'on le revernit. Attention,
0: c'est ce que j'allais dire. Sauf si on le rénove. Hein. Donc là, attention, parce que là, on peut effectivement réveiller justement tout ça. Et
1: donc sur
0: là,
1: cette rénovation, on rechoisit à nouveau les vernis ou les peintures qui sont plus vertueuse.
0: Exactement.
1: Et également d'appliquer le même niveau de relargage après la première application pour s'assurer qu'il soit le moins nocif possible pour notre santé, bien évidemment.
0: Tout à fait. Voilà.
1: Est-ce qu'on retrouve tous ces bons conseils? Alors, les out pour une bonne qualité de l'air. De l'air, on rentrera pas dans le détail aujourd'hui, ça va très loin, on en fera une émission spéciale là-dessus, mais qu'est-ce qu'on pourrait dire qu'il faut pour terminer l'émission pour des éléments à éviter peut-être?
0: Ah oui, alors bah justement hein, pour les sols déjà on évite les sols plastifiés hein, type vinyle, PVC, on en a parlé. Les stratifiés, alors même si certaines marques se revendiquent de proposer des produits dits écologiques, moi j'avoue que je reste quand même sceptique sur le fait d'utiliser un stratifié écologique. Bon, ok. Mais sinon ça c'est vraiment à éviter au niveau du sol. Je pense par exemple au papier peint, on évite toutes les finitions, ce qu'on appelle le fameux vinyle, hein, c'est-à-dire à partir du moment
1: plastique.
0: Où on a du plastique dedans, ça c'est à éviter. Et au niveau du tissu, on évite le polyester. On va plutôt aller vers des textiles naturels, le lin, le chanvre, le coton bio, le moins de traitements possible, voilà.
1: Restons simples.
0: Restons simples et naturels.
1: Et naturels. Voilà. Ben, merci beaucoup, ma chère Patricia, d'être venue sur le

0: plateau de l'émission. C'est la première fois pour toi, même si on se voyait ailleurs. Bah, t'es la bienvenue à nouveau quand tu veux. Pour te retrouver, c'est www.deco-ecologique.com.
1: C'est ça.
0: Un grand plaisir de t'avoir eu. Et puis surtout, chères auditrices, chers auditeurs, vous qui venez, on est ici sur Radio Immo, d'acheter un logement, qui prévoyez de le faire, bah, prenez un petit temps de réflexion pour votre logement. Vous pensez, quand vous en rachetez un, à rénover pour faire de l'énergétique, de isoler ce qui va bien. Pensez à la ventilation, on n'y pense pas assez dans le bon sens, et comme elle devrait se

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1: Chères auditrices, chers auditeurs d'élémentaire, bonjour et bienvenue pour cette nouvelle émission. On a parlé à l'émission précédente de décoration d'intérieur. Là, on va carrément rentrer dans un domaine qui paraît un petit peu plus étoffé, dirais-je. On va s'attacher au juridique associé à la qualité de l'air, notamment au travers des politiques publiques et au, quelque part également, cette qualité de l'air peut être revêtue du manteau des litiges de voisinage par rapport à l'air et également hein, quand on parlait aussi des politiques publiques, c'est qu'est-ce qu'on fait de bien pour la qualité de l'air ou qu'est-ce qu'on devrait faire de mieux ou qu'est-ce qu'on devrait faire qui et qu'on ne veut pas bouger aussi parce que il y a aussi cet élément là qui est important. La France a été quand même condamnée, je le répète, plusieurs fois pour défaut d'information sur la qualité de l'air extérieur, hein, ça a coûté 2 fois 20 millions notamment ces dernières années et ça continue et on a aussi des éléments qui sont importants où on prend des décisions sous couvert de dire ce sont des sujets politiques, on oublie les sujets de santé qui sont associés. Hein, donc on a fait évoluer nos logements, on a fait évoluer nos bâtiments, ils sont plus étanches. Notre regard vis-à-vis de ce confinement intérieur de nos bâtiments avec le nombre de personnes qui y sont et ce qu'on émet en tant qu'être humain, a évolué. Mais par contre, notre réglementation nous implique souvent de ne pas avoir bougé depuis plus de 40 ans, et ça paraît un petit peu antinomique, mais pourquoi à un moment donné on veut pas spécialement bouger et qu'est-ce que ça peut notamment impliquer, mais surtout au vu, au su et à la connaissance de la qualité de l'air qui devient de plus en plus grande par tout le monde, peut-être qu'un jour on va avoir des recours juridiques et des demandes légitimes des usagers qui vont se faire. Alors pour parler de cela aujourd'hui, j'ai le grand plaisir de recevoir Monsieur Michel, Étienne Michel, qui est avocat au barreau de Paris, spécialisé dans les contentieux techniques notamment, et en particulier ceux qui croisent le droit de la construction, de l'assurance et de l'expertise judiciaire. Chers auditrices, chers auditeurs, décrochez pas tout de suite, mais quand on voit droit de construction, assurance, expertise judiciaire, c'est exactement tout ce qui vous concerne dans votre logement, que vous êtes en train de l'acquérir, que vous l'avez acquis ou que vous décidez de le vendre et de le transmettre. Bienvenue en tout cas, cher Étienne, sur cette émission.
2: Merci de me recevoir.
1: Une petite présentation de ta part en quelques mots.
2: Je suis avocat à Paris depuis 2017. J'exerce, comme vous l'avez dit, en droit immobilier, droit de la construction, les assurances construction, sur des litiges de particuliers, d'entreprises de travaux, d'assurance.
1: C'est-à-dire de particuliers avec des entreprises et d'entreprises entre elles.
2: D'entreprises entre elles, de particuliers entre particuliers, sur les troubles de voisinage, on en parlera tout à l'heure. Donc tous ces sujets-là, qui sont en fait les sujets de la vie. Parce que concrètement, quand on achète quelque chose, c'est souvent l'achat d'une vie ou de plusieurs d'ailleurs. Puisqu'on le transmet, comme on l'a dit.
1: Alors autrement dit, ces actions que tu peux mener, oui. On va les retrouver dans le cas de conflit évidemment, oui. Mais ils ne s'arrêtent pas au niveau juridique purement et simplement. Hein, il va aussi tous ces conflits, ils peuvent être comme tu me le mets, scientifiques, techniques, acoustiques, thermiques, environnementaux et que sais-je encore, énergétiques, hein, puisque maintenant on a des obligations de transcrire tout cela et l'EPBD à transcription, la directive européenne sur la performance des bâtiments va sûrement engendrer cela. On a les décrets sur la qualité de l'air aussi dans les écoles et le tertiaire. Tout ça est en train d'évoluer RE2020 également. Donc là, on va s'y retrouver. Donc naturellement, le premier point sur lequel on va avancer, c'est comment, aujourd'hui, dans la pratique, quels sont, toi, les interlocuteurs que tu as vis-à-vis de ces actions, hein. Ça peut être, on parlait de l'acoustique, mais ça va être les ingénieurs, bureaux d'études, médecins. Bah,
2: c'est exactement ça. En fait, moi, mon domaine d'intervention, il a la croisée des chemins. C'est-à-dire, on a à la fois beaucoup de sujets techniques, des implications juridiques, et donc le travail de l'avocat, c'est de traduire ça en termes juridiques pour obtenir ensuite gain de cause par rapport aux intérêts de nos clients, en tout cas ceux qui nous sont confiés. Donc sur la technique, Je vais avoir comme interlocuteur des experts judiciaires, des experts
1: sur lesquels tu t'appuies.
2: Exactement, des experts techniques d'assurance sur lesquels je vais nécessairement m'appuyer puisque bah, chacun son métier. Hein.
1: Bien sûr.
2: On n'est pas technicien dans tous les domaines non plus. Et puis sur la qualité de l'air, on va avoir des sujets, notamment sur les bâtiments tertiaires. Parfois sur les copropriétés ou le voisinage avec des exploitations agricoles ou des exploitations industrielles.
1: C'est-à-dire c'est tous les effluents autant que tous les poussières ou autres poussières, particules fumées, qui peuvent être transmises et impactées.
2: Exactement.
1: Les odeurs peut-être aussi.
2: Oui, on a des sujets en jurisprudence, notamment sur les odeurs, bah, des choses pas très joyeuses, des odeurs de cadavres notamment. Mais bon, c'est comme ça. En fait, la pollution aérienne, la pollution atmosphérique, elle revêt bien des aspects et le droit peut venir les sanctionner un peu partout.
1: Alors, au regard de ce que tu fais depuis 2017, est-ce que cette part de prise en compte de la qualité de l'air dans les actions ou le différent domaine juridique auquel tu fais allusion, est-ce que ça prend un poids plus important? Est-ce qu'il y a une plus grande fréquence d'avoir des sujets? Est-ce que ça paraît on a souvent le cas de dire bah la qualité de l'air là on voit pas l'air donc ça nous passe un peu au-delà et on le voit pas. Est-ce que ça c'est quelque chose qui est un peu plus visible avec le temps?
2: Alors il y a eu des tournants dans le droit récent finalement, puisque on a par exemple quand il s'agit de la responsabilité de l'État, un passage à l'obligation de moyens de l'État de entre guillemets faire attention à la qualité de l'air à une obligation de résultat, à d'assurer l'environnement, la qualité d'un air sain, etc. Et notamment depuis 2017 avec un arrêt Les Amis de la Terre France rendu par le Conseil d'État. Donc on a ce mouvement qui a été enclenché et puis les multiples condamnations de la France comme t'en as parlé tout à l'heure et notamment sur le non-respect de la directive de 2008 la directive européenne de 2008 qui d'ailleurs change puisque en 2024 a été prise une nouvelle directive qui va entrer en vigueur à la fin de l'année 2026, 11 décembre 2026 de mémoire.
1: On surveillera ça. Peut-être tu reviendras pour nous la détailler.
2: Exactement. Bah je peux d'ores et déjà le faire. On a davantage de contraintes hein, en matière de qualité de l'air. On a 13 nouveaux composants chimiques polluants qui sont répertoriés et qui devraient être traités.
1: On va dire ça comme ça. Lesquels, par exemple, tu saurais nous dire?
2: Alors je les ai pas cités tous de mémoire, bon. Mais on sera l'occasion de revenir.
1: On en parlera.
2: Et puis ensuite sur les, on voit plus le virage après Covid, je dirais, sur le traitement de l'air. Même si avant Covid, on avait des sujets plutôt avec les pressings, les stations-service, les fours à bois. Les fours à bois dans les villes, par exemple les pizzerias, etc.
1: Les fours à bois qui redeviennent un vrai sujet parce que très récemment, on voit également que des centrales biomasse sont mises en cause sur des émanations extérieures. Hein. On a tendance à croire chez soi aussi que sous prétexte qu'on a un poêle à bois ou à granulés qu'il est étanche et que ça se passe bien chez moi, j'ai pas de pollution, mais il faut pas oublier que même réduite, il y en a dehors.
2: Mais totalement.
1: Et que ça peut re-rentrer chez nos voisins.
2: Totalement. Et en fait, bon, il y a aussi un lien à faire, alors je reviens sur l'action de l'État, mais sur les politiques de prévention, où quand on a des projets de construction, l'État ou les autorités locales doivent mener des politiques de prévention et d'études d'impact qui sont différentes depuis 2022. Et avant 2022, on se concentrait plutôt sur quels pouvaient être les impacts sur l'air. Et aujourd'hui, on va plutôt sur des sujets qui sont... comment éviter tous ces impacts. Je sais pas si tu vois bien ce dont il s'agit. On est plus dans l'action, je dirais, que dans la prospective, Là, il faut vraiment agir maintenant. Et c'est comme ça qu'on a vu naître un peu des projets où finalement, quand on prend connaissance de l'étude d'impact sur des projets qui datent de 2013, je vais pas les nommer.
1: Non, mais c'est très bien de savoir déjà qu'il y a des études d'impact qui se font maintenant.
2: Oui, bien sûr. Mais on a des sujets avec les écoquartiers où on a des usines d'incinération de déchets qui sont limitrophes aux immeubles. Et on nous parle d'écoquartiers et qu'on voit les pollutions aériennes qui sont directement adjacentes au logement, avec des enfants, avec des personnes adultes ou âgées, etc. Dans un contexte urbain déjà dense, qui est celui de Paris ou de la banlieue parisienne, on ne fait qu'ajouter la pollution à la pollution.
1: On rappelle quand même que dans les habitations, 96% des agglomérations sont à un niveau de pollution, notamment particulière, supérieur au seuil de l'OMS.
2: C'est ça. Et ça pose quand même des questions de santé publique quelque part derrière, puisque on chiffre, alors c'est des chiffres qui sont un peu anciens, 2019, à 48 000 morts par an sur la pollution atmosphérique. Donc c'est quand même un vrai sujet, puisque ça représente aussi un coût assez élevé.
1: Alors quand on a les 48 000 décès, ça a un coût, mais on a tous les gens qui ont des pathologies qui se sont accrues et qui également coûtent très cher. Alors outre le coût, ce que ça représente, c'est dur pour la société, mais ce qui est encore plus dur, c'est pour ceux qui subissent ces pathologies.
2: Clairement. Et puis, en fait, c'est tout un écosystème qui a à revoir, à repenser. Le traitement de l'air tu parles de la qualité de l'air. Est-ce que tout le monde est bien conscient que il suffit finalement pas que d'ouvrir les fenêtres, il faut aussi traiter l'air à l'intérieur avec des systèmes mécaniques.
1: Tu parlais de l'écoquartier avec l'usine d'incinération qui est à l'extérieur, les niveaux de polluants qui sont à l'extérieur. À l'heure actuelle, il n'y a aucune réglementation en France ou aucun une considération qui dit on va prendre en compte la qualité de l'air extérieur et regarder celle qui est à l'intérieur et faire ce qu'il faut pour être bien. On se dit non, on considère que l'air qui arrive de dehors sera toujours un air qui ne va pas nuire à la santé. C'est pas tout à fait le cas.
2: Et c'est pas du tout le cas d'ailleurs, qu'on soit d'ailleurs en ville ou à la campagne. Et c'est là où on vient à la jonction entre qu'est-ce qui relève de la responsabilité de l'État, puisque c'est quand même ça in fine, où on a depuis 2022 une possibilité accrue d'aller chercher la responsabilité de l'État, puisque pendant très longtemps on avait un sujet avec le lien de causalité dans la responsabilité, et aujourd'hui ce lien causal est établi de façon beaucoup plus entre guillemets facile, en tout cas le juge peut la mettre en avant de façon un peu plus évidente. On n'est pas encore sur une responsabilité objective, c'est-à-dire même sans faute, mais on n'en est pas loin. On verra ce que la jurisprudence nous réserve à l'avenir.
1: Donc ça veut dire qu'à un moment donné, il va falloir qu'on regarde ce qui se passe et de se dire, dans l'adéquation de tout cela, que l'État ou au moins les organismes qui s'en occupent disent il va falloir mettre en place des éléments qui vont nous permettre d'assurer que cet air qui va rentrer va être bon pour ceux qui sont dans les lieux de vie.
2: Exact.
1: À l'heure actuelle, c'est pas le cas. On n'a pas de mesure de ce qui se passe pour faire mieux dehors.
2: Non.
1: Pour faire mieux dedans et évacuer ce qu'on va produire aussi. Donc c'est-à-dire qu'on est en train, ce que tu disais tout à l'heure, en le décryptant comme ça, on est en train d'empiler de la pollution.
2: Ah mais clairement.
1: Et les systèmes qui permettent aussi de le traiter sont pas spécialement mis en avant.
2: Tout à fait.
1: Sous le registre peut-être de l'énergétique qu'on veut limiter au maximum, limiter le mouvement d'air pour pas consommer de l'énergétique, mais par contre, on se retrouve à avoir pas assez d'air pour bien respirer. L'être humain est au cœur de notre lieu de vie, sauf qu'on a considéré la protection du lieu de vie, mais pas la protection de l'être humain, à l'heure actuelle.
2: Alors, oui, c'est des intérêts hiérarchisés.
1: Bien sûr, on s'en doute.
2: Voilà, on retrouve ça dans pas mal d'exemples juridiques, notamment dans le code de l'environnement, où on voit ce code de l'environnement qui s'appelle code de l'environnement quand même, donc on s'imagine qu'il protège l'environnement, mais il protège davantage la santé que l'environnement. C'est quand même déjà un intérêt hiérarchique un peu plus, au-dessus de l'environnement, donc il y a un effort de protection de la santé.
1: Mais dans le code de la construction, moins.
2: Est-ce qu'il est suffisant?
1: Voilà.
2: La question est posée. Tout en sachant qu'il y a quand même des exceptions dans le droit, ou par exemple dans le code rural, je reviens sur les là sur le coup des troubles anormaux de voisinage, on a une exception dans le code rural qui vient nous dire que si l'exploitation agricole préexiste à la propriété des avoisinants, hein, il n'y a pas de trouble anormal de voisinage.
1: Et si la propriété agricole, dans sa destination, reste la même, mais dans son volume de traitement, devient beaucoup plus important, est-ce que ce trouble de voisinage...
2: Alors, c'est une exception légale.
1: Une exception légale. Donc, ça veut dire que, bah, imaginons, c'est pas pour taper sur les agriculteurs ni autres, mais imaginons, j'ai une ferme avec 20 vaches et d'un seul coup, elle passe à 400. Les nuisances ne seront pas les mêmes et ça sera considéré comme n'étant pas un trouble anormal de voisinage ?
2: Non, pas nécessairement, parce qu'on peut quand même imaginer que le droit a une certaine logique. Le droit a une certaine logique. C'est-à-dire qu'à partir du moment où on a un changement de circonstance de l'exploitation,
1: bien sûr,
2: on va pouvoir aller chercher la responsabilité de la personne qui sera désignée comme fautive. Encore faut-il qu'on puisse en établir la preuve.
1: Bien sûr.
2: Et c'est là tout le sujet de nos dossiers. C'est pour ça qu'à chaque fois on se retrouve en expertise judiciaire pour établir une preuve qui sera nécessairement et quasiment uniquement recevable comme ça devant le juge pour pouvoir obtenir une indemnisation.
1: Mmh. Alors évidemment, ça amène beaucoup de choses, et puis on reviendra sur les sujets, mais on sent bien déjà que c'est assez vaste, et l'emprise et la caractérisation justement de cela est assez important. On peut même avoir dans les mesures qui sont faites faire appel à des nez, hein, c'est assez particulier, mais un nez, on se dit tous, bah, c'est celui qui est chez un grand parfumeur et qui va définir la fragrance et puis le désir de ce parfum qu'on veut le meilleur possible, mais un nez aussi est là pour identifier ce qui est un désordre.
2: Alors oui, tout à l'heure j'entendais et c'est vrai que tous les gaz ne se sentent pas,
1: oui.
2: Donc tous les polluants ne se sentent pas. Je parle de gaz comme un polluant, mais il y a d'autres éléments. Le trouble anormal de voisinage, ce qu'il faut bien comprendre dans ce sujet, c'est que il faut qu'il soit anormal. Le point clé de ce système de responsabilité, c'est l'anormalité du trouble, c'est-à-dire qu'on dépasse les inconvénients normaux du voisinage. Être voisin, il y a des inconvénients. On entend des gens, on peut sentir ce qu'il fait à manger, etc. Enfin, voilà, c'est des choses un peu triviales, mais c'est le voisinage normal. L'inconvénient qui dépasse la normalité, ça va être, comme je disais tout à l'heure, de la fumée qui vient se propager chez soi. On habite au quatrième étage, on a un four à bois en dessous au rez-de-chaussée qui rejette en fait de la fumée. Et la fumée finalement rentre dans l'appartement. J'avais eu un dossier comme ça il y a quelques années à Paris. C'est un trouble anormal de voisinage.
1: Alors justement dans ce trouble anormal de voisinage, et on terminera sur cela et on se retrouvera pour une autre émission. On ira plus encore dans les détails parce que c'est vraiment passionnant, vraiment vraiment. Moi c'est un petit élément que j'ai eu plusieurs consultations là-dessus aussi, on m'interrogeait, notamment, c'est j'ai un voisin qui est l'étage en dessous, ou deux étages en dessous, qui plusieurs fois par jour fume sur son balcon, ça monte chez moi, qu'est-ce que je peux faire ?
2: Alors,
1: et surtout, la plupart des personnes qui m'en ont parlé, c'était ça rentre dans la chambre de mes enfants.
2: Oui, bah oui.
1: Et du coup... mes enfants se retrouvent irrités, tous et autres, alors que les parents sont pas fumeurs et qui, finalement, quelque part, de manière induite, ça a un impact.
2: Le voisinage, il va être, enfin, ce trouble-là, il va être anormal à partir du moment où c'est fréquent, donc répété, et entre guillemets, violent. C'est-à-dire la prégnance de ce trouble. Si la personne passe son temps à fumer sur son balcon, que ça sent vraiment tout le temps, qu'il y a vraiment des fumées de cigarettes en permanence, etc., oui, ça pourrait en constituer. Hein. Encore une fois, le terrain de la preuve, ici, c'est vraiment le sujet de cette typologie d'affaires, puisqu'il va falloir vraiment déplacer un expert judiciaire, avec le coût que ça implique, des protections juridiques qui financent parfois ce genre d'investigation, parce que c'est un coût quand même assez important.
1: Faut pas hésiter à questionner son assureur pour une aide là-dessus.
2: Totalement, hein,
1: on n'y pense pas forcément.
2: Ah bah j'invite tout le monde à consulter sa protection juridique et déjà en prendre une.
1: Oui.
2: Avec sa multi-risque son assurance multi-risque habitation, parce que c'est hyper important et on va avoir un financement de ce genre de diligence probatoire qui sont nécessaires à toute indemnisation. Sinon, on n'a rien. C'est aussi simple que ça.
1: Et est-ce que c'est, pour terminer sur le sujet, on arrive au bout de l'émission, hein, est-ce que c'est quelque chose où avoir gain de cause est, j'imagine, pas très simple?
2: C'est jamais très simple en droit.
1: Hein, oui, on s'en doute.
2: Je plaisante, mais on peut y arriver. On a des juges qui entendent ces sujets, donc tant mieux. Je dirais. Aujourd'hui, tout le monde est à peu près sensibilisé à ces typologies de préjudices. On connaît à peu près tous quelqu'un dans son entourage plus ou moins proche qui souffre de la qualité de l'air. Donc, ça touche nécessairement les gens, voilà, dans leur humanité. Et ensuite, ça se traduit en droit.
1: D'accord, donc ça veut dire qu'il y a quand même une prise de conscience petit à petit qui a grandi sur ce point.
2: Ouais, totalement.
1: Qui s'est affirmé peut-être un petit peu.
2: Totalement. De toute façon, c'est progressif. Hein.
1: C'est progressif. C'est très donc progressif. On est sur la bonne voie, tu es en train de nous dire.
2: Ouais, je trouve. Ouais.
1: Très bien. Et ben on va rester sur cette note voilà. Là, en montrant qu'on est sur la bonne voie sur la qualité de l'air. On est toujours là pour vous le détailler, vous le présenter sur Élémentaire, mon cher Nico. Chères auditrices, chers auditeurs, merci encore de nous avoir écoutés. Maître.
2: Merci. Hein, merci à toi.
1: Et Étienne Michel, qui est avocat au barreau de Paris, justement, sur ses prises en compte de contentieux techniques, notamment, hein, et de la qualité de l'air également. Merci infiniment. À très bientôt pour l'émission spéciale du mois de mars. Comme vous le savez, chaque printemps, on fait une grande émission qui fait un point sur cette qualité de l'air avec différents experts et spécialistes sur le sujet. Au grand plaisir de se retrouver, en vous souhaitant une très belle fin de journée. Prenez soin de vous et puis allez vous balader, il fait beau, allez vous aérer, remplissez vos poumons d'un air plutôt bon, et on se retrouve à très bientôt. Merci.
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1: Il est 18h.
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3: Bonsoir à tous. Dans l'actualité, les orages vont encore faire parler de cette semaine. Après la tornade meurtrière de Pomas dans l'Aude, de nouveaux orages forts sont attendus dès mercredi, avec des grêles et des violentes rafales, notamment dans le Massif central. Jeudi pourrait être la journée la plus à risque, avec des phénomènes localement très violents sur une grande partie du pays. Après la cyberattaque qui a visé le ministère de l'Éducation nationale le 25 juillet, les difficultés informatiques persistent dans certaines académies. Le ministre Édouard Geffray assure que les connexions aux outils numériques ont été rétablies ou le seront cette semaine partout en France, sauf à Toulouse. Cette académie fait l'objet d'un cas particulier, selon le ministre. Ces outils sont indispensables à la préparation de la rentrée scolaire. Le moral des ménages français se stabilise en août, mais il reste assez largement en dessous de sa moyenne de long terme. Résultat du dernier baromètre publié ce matin par l'INSEE, le climat de l'épargne augmente pour sa part de nouveau à 125, bien au-delà de sa moyenne de 100. Le projet de loi sur la transparence salariale sera présentée le 9 septembre au Conseil des ministres. L'annonce du ministre du Travail Jean-Pierre Farandou était très attendue par les syndicats. Le texte prévoit notamment des sanctions contre les entreprises en cas d'écart de salaire important et injustifié entre femmes et hommes. La France accuse un retard dans cette transposition européenne. Les obsèques de Philippe Bouvard auront lieu lundi prochain à Cannes. Le journaliste et légende de la radio et de la télévision, décédé hier à l'âge de 96 ans, sera célébré lors d'une messe à 15h en l'église Notre-Dame de Bon Voyage. La cérémonie sera suivie d'un dernier hommage à 17h au cimetière de Cannes. Et puis un grand concert caritatif est organisé ce jeudi soir à Bordeaux pour venir en aide aux sinistrés des incendies de l'été, notamment dans le Var. Une quinzaine d'artistes, dont Gims, Zazie, Pascal Obispo et Superbus, se produiront devant plus de 10 000 spectateurs. Les recettes de la billetterie et des dons seront reversées aux victimes. C'est la fin de cette édition. Merci de l'avoir suivi.

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1: Bonsoir à toutes et à tous et merci d'être avec nous, bien ici, bien chez vous. Nous sommes ici dans notre bonne vieille ville de Reims. On est ravis d'être avec vous puisque avec Bien ici, avec qui nous avons conçu cette émission, nous faisons le tour de France en parlant de votre logement, de votre immobilier. On est ici à Reims dans une ville magnifique. On va se poser, comme dans chaque ville, étape, les mêmes questions. Comment se porte le marché sur la ville intramuros? Comment on peut vivre bien dans la région à une encablure de Paris? Sur la métropole, quelles sont les tendances, les mises en vente? Aussi, les impacts que peuvent avoir l'immobilier, mais également les prix. Est-ce qu'on se loge bien ici à Reims? Ce que je vous propose, c'est qu'on en parle avec nos experts. On va avoir un grand débat, justement, avec trois experts. On va parler, justement, des données du marché pour vous donner envie ici, de venir investir à Reims. Mais dans un premier temps, ce que je vous propose, c'est qu'on voyage un peu avec quelques images. Un reportage réalisé par Alexandre Burkhardt. On l'écoute et on revient.
2: Bienvenue à Reims, une position stratégique déjà reconnue par les Romains qui y fondent l'une des plus grandes villes de la Gaule. Reims s'impose très tôt comme une cité majeure au croisement des routes commerciales entre Germanie, Île-de-France et Bourgogne. Car si l'on connaît Reims pour son histoire, c'est que peu de villes en France portent une telle charge symbolique. Ville des Sacres, elle voit Clovis baptisé en 496, puis accueille le couronnement de 33 rois de France. Un patrimoine unique. Incarné par sa cathédrale gothique, chef-d'œuvre ciselé et témoin de tant d'époques. Ravagée pendant la Première Guerre mondiale, reconstruite pierre après pierre, Reims a appris à renaître. Son architecture raconte autant sa grandeur que sa résilience. Aujourd'hui, Reims compte près de 190 000 habitants et plus de 320 000 dans son aire urbaine, une métropole de l'Est qui s'affirme, soutenue par une position géographique exceptionnelle. À 45 minutes de Paris grâce au TGV, au cœur du triangle Paris-Lille-Strasbourg, c'est un atout majeur pour son dynamisme économique. Elle bénéficie d'un label mondial, le Champagne. Reims n'est pas seulement la cité des rois, c'est une ville qui s'invente dans le présent. Elle est ambitieuse, accessible, connectée et toujours prête à montrer que son histoire n'est pas un héritage figé, mais une force pour l'avenir.
1: Eh bien, merci, vous êtes toujours avec nous pour Bien ici, bien chez vous, ici à Reims. Un immense merci à notre réalisateur Alexandre Burkhardt qui a tourné ces très très belles images. On va parler maintenant, si vous voulez bien, du marché. Comment se porte-t-il? Comment il évolue? Et pour en parler, je suis ravi d'accueillir pour notre première rubrique Thomas Barbier, directeur régional Île-de-France et Hauts-de-France chez Bien ici. L'état du marché, c'est maintenant.
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1: Mon cher Thomas, je suis ravi d'être avec vous. Alors, on sait que le marché locatif, Thomas, il est devenu extrêmement tendu. Mais ça, c'est général un peu partout. Alors, on a des chiffres qui sont un peu différents d'une région à l'autre. Les amis, je vous le dis, hein, d'ailleurs, vous le savez, quand vous cherchez un appart pour votre enfant, par exemple, pour vous, un jeune actif qui arrive dans une ville, on a un marché locatif en volume d'annonces qui s'est rétréci quasiment de moitié. Hein. On l'a vu.
3: Oui.
1: C'est ce qu'on appelle une vitrification, on peut pas dire autre chose, du marché locatif. Est-ce que Reims échappe à la règle?
3: Hélas, non.
1: Et malheureusement.
3: Reims fait effectivement, suit un peu le trend qu'on observe maintenant depuis quelques temps sur les moyennes ou grandes villes, de toute façon, très national. 70% aujourd'hui de la demande porte en fait sur des biens alloués, et donc c'est un niveau extrêmement élevé. Donc qui n'est pas forcément très très rassurant, et donc nous on parle effectivement de tension locative qui est pratiquement à son maximal. Maintenant on observe aussi que cette offre locative, pourquoi elle est tendue, c'est qu'aujourd'hui on a divisé en 3 ans de 2,5 l'offre.
1: Donc, ah ouais,
3: forcément,
1: incroyable.
3: La demande s'accélère, l'offre diminue considérablement et forcément on se retrouve sur un effet.
1: Donc on est sur un vrai territoire en grosse tension.
3: Ah oui, c'est une grosse tension effectivement qui est très importante. Alors sur la transaction, c'est un petit peu différent parce qu'on a trois rythmes qui sont observés, à la fois sur 2023 où on a effectivement un ralentissement de la tension. 2024 est plutôt une année de stabilisation et on ressent sur 2025 déjà des effets qui ont tendance à remonter en fait cette tension sur la transaction également. De manière générale, la demande n'a jamais véritablement baissé structurellement en fait sur la ville de Reims.
1: Oui.
3: Pour autant, elle a été toujours plus rapide que l'offre. Donc en fait, ça crée toujours ce souci en fait de pouvoir trouver le bien, que ce soit en location et en transaction.
1: Alors on le voit d'ailleurs, puisque nous avons des agents immobiliers de Reims qui sont avec nous dans le public. Vous ne les voyez pas, les amis, mais ils sont avec nous. D'ailleurs, on les entend, ne serait-ce qu'aux applaudissements, n'est-ce pas, mon cher public ? Merci d'être avec nous. Voilà, merci. Des agents immobiliers, d'ailleurs, qui sont bien évidemment aussi sous tension avec une offre qui n'a cessé de fonctionner. Parce que le territoire de Reims, mesdames et messieurs, il est hyper attractif. J'ai regardé les courbes démographiques, le rapport démographique, non seulement il est positif, mais il y a de plus en plus d'investissements sur cette région. Le problème, c'est qu'effectivement, on ne trouve plus à se loger. 17% des contrats durée indéterminée dans votre région n'ont pu être signés, faute de logement. Donc on a même des entreprises, et je suis sûr que ça vous parle, qui ont des difficultés parfois à trouver. On va parler prix, si vous voulez bien, et on va avant tout se demander sur quelle typologie la demande se concentre-t-elle. Est-ce qu'il y a souvent des écarts forts entre le marché des appartements et des maisons? Parce que c'est vrai que, fut une époque, les maisons étaient plébiscitées. Comment s'équilibre le marché entre les appartements, qu'on appelle le collectif, et les maisons individuelles?
3: Alors, sur la partie tarifaire aujourd'hui, on va dire trois constats. Sur les 2-3 pièces, on est sur un marché qui a de toute façon, de manière un peu habituelle, en tout cas depuis quelques années, toujours été sur une évolution plutôt à la hausse. Donc en tout cas, on va pas dire sur des pics, mais en tout cas, c'est plutôt une évolution constante du prix sur les T2, T3.
1: Donc ça veut dire qu'il n'y a pas eu d'effet spéculatif, comme on l'a connu avec la période post-Covid, sur des régions qui finalement avaient une cotation du marché qui était peut-être entre guillemets surcotée. Ici, on est sur un marché serein qui évolue graduellement.
3: C'est effectivement ce qu'on a pu observer dans la courbe des 5 dernières années sur les données de bien ici. Ce qui est un petit peu différent sur les 3-4 pièces où on s'est aperçu pour le coup qu'il y avait de plus en plus en fait une réduction en fait entre les coûts du T3 ou du T4, ce qui en fait réduit véritablement en fait l'écart des deux typologies d'appartements en termes de coûts. En revanche, ce qui est à signaler, c'est sur la partie maison, où là on observe en termes de prix une évolution plutôt positive, notamment sur les maisons où on a cette dernière année, donc 2025, constaté une évolution de 10%, de 10 points, donc sur le tarif médian d'une maison à Reims, qui était à 300 000 euros il y a encore donc en 2024, et qui est passé à 330 000 euros cette année. Donc c'est plus 30 000 euros qu'on a observé en termes de prix sur les maisons, sur la ville de Reims.
1: Donc ça veut dire finalement, parce que pour résumer, pour toutes celles et ceux qui nous écoutent, Thomas, quelque part, il vaut peut-être mieux acheter des appartements plus grands parce que, au rapport au mètre carré, il sera plus faible en valeur que des T2 ou des T3. C'est bien ça?
3: Alors, effectivement, on peut se poser la question.
1: J'exagère un peu, mais c'est un peu ça. C'est-à-dire que parfois, on se rend compte que plus la surface, on en parlera avec nos experts d'ailleurs également, et c'est un peu le sens de ce que vous dites.
3: Alors, oui et non. En fait, ce qui se passe, c'est que, comme les prix sur les T4 ont eu tendance à s'affaisser un petit peu, ça crée effectivement de l'engouement, mais l'écart n'est pas forcément très très important néanmoins. Ce qui fait que parfois le prix, du syndic, enfin de toute la vie en communauté qu'on peut avoir dans un appartement ou dans une résidence, eh bien on va s'exonérer de ce prix-là pour dépenser un petit peu plus sur 15, 20 ans, 25 ans en tout cas de crédit. On va absorber en fait le coût supplémentaire pour acquérir une maison. Et on le voit bien sur la tension aussi sur les maisons. Sur un, c'est un vrai souci.
1: Oui, puis les maisons, encore une fois. Ça va pas faire plaisir aux politiques, mais les maisons sont aussi un choix préféré des Français. Un petit bout de jardin, des communs, et on l'a vu d'ailleurs avec l'explosion après le Covid, pendant la période de Covid, où effectivement, terrasse, jardin, du vert, de l'air,
3: l'extérieur.
1: Et de l'espace.
3: Voilà. Oui, tout à fait.
1: Du vert, de l'air et de l'espace. Alors, on va parler également, si vous voulez bien, on a parlé beaucoup de ces derniers mois de la diffusion des annonces, sur lesquelles le délai se raccourcit, puisqu'effectivement, il y a eu quand même... On a quand même passé entre 2023 et 2024 un sale quart d'heure dans la transaction. L'atterrissage 2025 semble se situer aux alentours des 930 000 transactions. On en parlera tout à l'heure avec nos experts. Versus un peu moins de 900 000 l'an dernier. Donc on voit bien que le marché reprend des couleurs. Question, est-ce que ça bouge aussi assez bien sur la diffusion des annonces?
3: Oui, on est clairement, de toute façon, reparti sur un marché plutôt sur une dynamique. Donc ce qu'on pouvait observer il y a encore quelques mois, il y a un an, on était à peu près sur une moyenne. On va dire sur l'agglomération rémoise, au total, on est à peu près sur 100 jours de temps de diffusion pour une transaction, donc pour un bien. Sur Reims, on est descendu en fait là sur le dernier trimestre à 83 jours. Donc on a gagné quand même près de 17 jours.
1: Ouais,
3: donc c'est quand même assez important et ce qui témoigne bien effectivement d'une dynamique, d'une reprise en tout cas, d'un engouement des recherchants.
1: Donc en moyenne, deux mois et demi, il y a une bonne rotation. Ça reste.
3: On peut observer. Oui.
1: D'ailleurs, cette question, je la poserai également à nos professionnels experts de l'immobilier et du marché. Alors, on va parler également de la tension du marché en matière justement de tension sur à la fois les prix, mais le fait de la reprise, c'est confirmé sur 2025.
3: Clairement, le premier trimestre a annoncé clairement une tension qui était effectivement beaucoup plus forte avec une accélération de la demande.
1: On peut dire que le marché est parti ou pas ? On peut le dire, ça, sur la région ?
3: Moi, j'ai envie de le dire. Maintenant, on va laisser nos experts s'exprimer. Nous,
1: on observe. Moi, je regarde vos datas. Je regarde vos chiffres. D'ailleurs, quand on a préparé cette émission, bon, bah, la tendance, elle est clairement... On est passé du vert très pâle à un vert un peu plus foncé. On peut le dire, déjà ?
3: Ah oui, oui. Ouais. Je pense qu'il faut rester optimiste. Et de toute façon, je pense que 2025 reste une année qui est de rebond. Alors, certains appellent ça une reprise. D'autres appellent ça un rebond. Mais en tout cas, c'est quelque chose qui est mécaniquement, qui s'observe et qui plutôt indique des signaux positifs. Et nul doute que 2026 sera de toute façon une année de continuité et très constructive.
1: Oui, à condition qu'effectivement, on en parlera également avec les experts, que les taux d'intérêt ne connaissent pas une envolée aussi brutale qu'on l'a connue, bien évidemment. Si on élargit un peu à la métropole rémoise, Thomas, est-ce qu'on observe un peu les mêmes signaux, les mêmes tendances ?
3: Alors globalement, sur la métropole, on est effectivement, en termes de tension ?
1: Oui.
3: Oui, effectivement. On est effectivement sur ces mêmes niveaux de tension qui sont rythmés sur la même base, avec un premier trimestre en augmentation, un deuxième trimestre qui est beaucoup plus en stabilisation, en fait. D'ailleurs, on observe de manière générale plutôt un assez bon équilibre entre l'offre et la demande, qui s'est rétabli, donc c'est plutôt un signe positif. Et en revanche, sur le troisième trimestre, on est principalement sur un ralentissement de cette tension.
1: Alors, c'est intéressant parce que du coup, ça stabilise finalement un peu l'offre et ça permet également en termes de prix d'arriver à trouver finalement des logements entre guillemets abordables à des primo-accédants, puisque la baisse des taux d'intérêt ou le plateau des taux d'intérêt, plus la reconduction du PTZ a permis à certains de se remettre sur le marché résidentiel, ce qu'on appelle le parcours résidentiel.
3: Oui. Absolument. Ce qu'on peut aussi noter sur la partie sur l'agglomération rémoise, c'est que Reims, en fait, a notamment en termes de coûts, a eu une évolution, on va dire, de plus 10% sur donc la ville intramuros, alors que sur les villes limitrophes, on a observé une augmentation qui était

0: interviendra bien évidemment tout au long de l'émission. Et on va justement recevoir des experts. On va recevoir trois experts sur le plateau. On va accueillir tout à l'heure Jean-Charles Huberti, qui est responsable du service transaction des clés de l'immobilier. Alors là, celui qui a fait le marketing de l'agence, c'est extraordinaire, les clés de l'immobilier, je trouve ça génial comme nom. On a aussi un monsieur engagé sur le plan syndical et qui est aussi le régional de notre étape, c'est le Vincent Poitvin, qui est trésorier de la région FNIM Grand Est et gérant de Vitry Immo. Alors je dis, on dit Vitry. Vous voyez ce que j'ai, un W. Ça s'écrit avec un W. Vitry Immo, donc Vincent Poitvin qu'on va recevoir tout à l'heure, mais également une toute jeune et dynamique agent immobilier. On est ravis de l'accueillir sur le plateau. C'est Emma Bugval qui est responsable d'agence Nesten Immobilier à Reims. Place au débat avec nos experts, c'est dans un instant.
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0: On est bien ici, bien chez vous, et on est surtout à Reims, les amis, il faut venir ici, dans cette bonne vieille ville de Reims. Alors l'avantage, c'est qu'il y a quand même quelques grandes maisons de champagne, et on est d'ailleurs ici dans un lieu magique, puisqu'on est dans la maison Moum, voilà, c'est très très bon, et on aime beaucoup. Alors bien sûr, il faut le boire avec beaucoup de modération, mais on peut pas arriver à Reims et ne pas boire du champagne, c'est pas possible, hein. Ça serait presque une faute de goût. Nos experts sont avec nous sur le plateau. Bonjour Jean-Charles Huberti.
2: Bonjour à tous.
0: Comment ça va ?
2: Ça va très bien, merci.
0: Voilà, heureux d'être ici ?
2: Très heureux.
0: Bon, ben ça se voit tout de suite.
2: Oui, c'est important.
0: Voilà, c'est important. Voilà, responsable du service transaction, les clés de l'immobilier. Bonjour Vincent Poitvin.
3: Bonjour à tous.
0: Voilà, on se retrouve. Vincent, trésorier de la région FNIM Grand Est et gérant de Vitry Immo. Merci d'être avec nous.
3: C'est ça.
0: Parce que vous avez l'avantage d'être à la fois dans la région, mais aussi au conseil d'administration national et avec le président Loïc Quentin, à défendre la profession. Merci d'être avec nous. Emma Bugval, bonjour.
4: Bonjour.
0: Comment ça va ?
4: Bah, très bien, et vous ?
0: Voilà, c'est un plaisir de vous avoir sur le plateau. Voilà.
4: C'est partagé.
0: Vous irradiez littéralement. Responsable d'agence chez Nesten Immobilier.
4: Tout à fait.
0: Et on va faire un clin d'œil d'ailleurs à notre présidente préférée, c'est Delphine Rouxel, présidente de Nesten Immobilier. Vous êtes tous des professionnels de l'immobilier, pour certains de longue date. Justement, je vais vous demander à chacun un petit exercice, c'est de nous présenter ce que vous faites dans votre agence, un peu votre métier, mais également d'avoir un peu comme des experts que vous êtes. Vous allez me donner un peu, si vous voulez bien, les tendances, un peu comment vous voyez votre marché, chacun différemment peut-être. Et je vous propose, honneur aux dames, qu'on commence par vous, Emma. Présentez-nous un peu votre activité, ce que vous faites avec Nesten Immobilier, et également votre avis sur ce qui a été dit sur la tendance du marché Reims que vous connaissez particulièrement bien.
4: Tout à fait. Alors nous, on représente l'agence Nesten Reims Avenue de Laon. Il faut tout simplement savoir que nous, on fait de la transaction, de la location, de la gestion locative, du viager, etc. On est polyvalent dans notre métier avec le plus grand des plaisirs et toujours en étant solaire, bien évidemment, c'est ce qui nous représente. Il faut savoir que nous, on a commencé notre activité en 2024 quand on a repris l'agence. On nous avait promis un contexte un petit peu compliqué et pour autant, on a eu une dynamique complètement différente. On s'est retrouvé avec une belle année 2024. Une année 2025 tout aussi belle avec des acquéreurs et des vendeurs plutôt ouverts d'esprit. Alors peut-être la jeunesse de notre métier, mais en tout cas nous étions relativement heureux. Et puis bah là, cette année est tout aussi belle et on en est très contents.
0: Démarrer en 2024.
4: Oui, tout à fait.
0: Alors, au pire moment où on pouvait démarrer en fait.
4: On dit toujours que c'est quand la bourse est basse qu'on doit investir. Voilà. Bah, c'est ce qu'on a fait.
0: Ouais. Et je connaissais d'ailleurs un grand patron de l'immobilier, aujourd'hui disparu, à qui on va rendre hommage, qui s'appelle Laurent Vimon, président de Century 21, qui disait que c'est quand la mer se retire qu'on voit ceux qui ont mis un maillot de bain. Voilà. Donc, je trouve remarquable. Vous savez pourquoi je trouve remarquable que vous soyez créé dans une circonstance de crise ? Ça veut dire que votre activité professionnelle, elle est contracyclique. Autrement dit, comme vous êtes bon dans votre domaine, vous êtes de très bons professionnels, même quand le marché était bas, vous avez performé. Et en fait, on reconnaît la qualité des professionnels dans des cycles de marché sur lesquels on n'est pas forcément naturellement porté. Vous voyez ce que je veux dire ? Porté par un mouvement d'acquisition. Parfois, on a connu avec Vincent dans le métier, on a quelques années derrière nous, où quand ça allait bien dans l'immobilier, il y a des agences, il faut le dire, fleurissaient un peu partout. Voilà. Et les vrais professionnels, quand vous faites la courbe des agences qui sont toujours là sur les 10 ou 15 dernières années, on se rend compte que ce sont les mêmes, et en particulier les professionnels. Donc je suis ravi que vous ayez performé, et donc ça démontre également votre professionnalisme. Comment vous qualifiez votre marché aujourd'hui à Reims ?
4: Aujourd'hui, on retrouve un marché qui s'apparente à être de plus en plus dynamique. Forcément, les taux, ils vont venir, mine de rien, soit favoriser, soit un petit peu réduire.

0: Pire tout de même, en plus en étant ancienne banquière, je pense que je parle en connaissance de cause pour le coup. Mais mine de rien, aujourd'hui, on a des acquéreurs et des vendeurs qui reprennent confiance dans le marché, qui sont tout à fait ouverts au conseil des agents immobiliers, bah, tout simplement pour commercialiser le bien ou tout simplement aller au bout de leur projet. C'est un beau marché qui s'ouvre à nous, qui est là, qui est dynamique. Maintenant, il faut savoir être présent, être dans le relationnel et c'est ce qu'on fait de mieux.
1: C'est très clair. Et donc, quand je vous disais tout à l'heure qu'il n'y a aucune poignée, aucune application digitale qui remplacera la poignée de main, vous êtes d'accord, hein?
0: Ah ben ça, c'est clair.
1: Voilà. Là, en tout cas, je suis ravi. Vincent, rebonjour. Vincent, bonjour. Alors, activité incroyable, parce que je ne sais pas comment vous faites. Vous êtes au conseil d'administration à Paris avec la FNAIM, vous êtes sur les opérations et vous faites tourner également la boutique. Parlez-nous à la fois de l'engagement que vous avez fait, parce que je trouve qu'on va vous rendre aussi hommage avec l'engagement syndical, parce que je rappelle que vous le faites de manière très engagée au sein de la FNAIM au niveau national, mais également patron de votre agence immobilière. Parlez-nous de votre marché.
2: Oui, alors donc moi, au niveau de ma structure, je me suis installé dans une période difficile, un peu comme Emma, hein, je me suis installé en 2008. Donc
1: ah oui.
2: C'était une période, comme beaucoup le savent, très difficile, et donc heureux d'être toujours présent. Donc moi, je suis installé à Vitry-les-Reims, hein, c'est un petit bourg à 5 km de Reims, un milieu pluriurbain, et je fais de la location, gestion, transaction, je ne fais pas de copropriété. Effectivement, l'engagement syndical, bah, dès que je me suis installé, je suis rentré à l'FNAIM. J'ai démarré au niveau de la chambre en tant que trésorier, hein, et je suis passé président de région, et aujourd'hui, bon, sous l'impulsion de Loïc Quentin, qui est le président actuel, il m'a demandé de le suivre au niveau du syndicat national, donc à la fédération.
1: Donc vous êtes
2: donc
1: maintenant
2: trésorier national.
1: Alors justement, Vincent, le marché. Avec dans le bourg dans lequel vous êtes, à Vitry-les-Reims. Si je vous demandais la même analyse, à l'instar de ce que j'ai demandé à Emma, vous le voyez comment, votre marché, en termes de vitalité?
2: Alors, à l'extérieur de Reims, on a eu une période vraiment difficile en 2023. 2024, ça commençait à repartir un petit peu. Et là, 2025, c'est une année raisonnable. C'est pas encore l'euphorie, bien sûr, mais c'est une année raisonnable. Et ce qui fait plaisir, c'est qu'on revoit quand même beaucoup de personnes qui avaient abandonné leur projet, qui reviennent un petit peu nous voir et qui se disent là, c'est peut-être le moment de...
1: Vous les voyez revenir, les porteurs de projets?
2: Oui.
1: On le voit, hein,
2: on le voit revenir.
1: De plus en plus.
2: Oui.
1: Ah, il y a aussi un phénomène, je vous interrogerai là-dessus aussi pour avoir votre avis, c'est que ceux qui étaient sur le marché locatif, qui ne trouvent pas de location justement, eh bien finalement, ça a accéléré leur envie d'acheter. Et on a vu qu'effectivement, il y a pas mal d'offres, notamment, il y a certains promoteurs qui disent, voilà, pour le prix d'un loyer, achetez l'une heure, par exemple, ce genre de choses, qui visent également à resolvabiliser les primo-accédants. Merci pour ces précisions. Jean-Charles Huberti, avec les clés de l'immobilier, vous partagez le même constat de vos collègues. Comment, pour vous, vous l'avez vu cette année?
3: Cette année, ça s'est plutôt bien passé. On a aussi reconnu une évolution dans le bon sens. C'est vrai que l'année dernière, ça s'est plutôt stabilisé. Maintenant, comme vous l'avez présenté sur votre vidéo, on a l'avantage d'être dans une ville plutôt dynamique, où il y a un entrain important au niveau de l'investissement locatif, même si ça reste quelque chose de compliqué. On a un beau parc immobilier, on a une belle ville qui bouge. Et de ce côté-là, les indices sont plutôt favorables, en tout cas sur 2025 et... logiquement,
1: si on prend 2024 comme année de référence, l'année 2023 qui a été quand même très compliquée, est-ce que vous avez constaté le rebond du marché, comme certaines régions, ou est-ce que vous dites, comme on n'est pas très loin de Paris, qu'on est sur un territoire, c'est vrai, attractif, qui a une démographie positive, je le répète encore, c'est pas le cas de toutes les régions, malheureusement, vous l'avez vu la différence, vous la percevez sur vos résultats, dans vos activités?
3: Et au-delà de ça, sur le comportement des acquéreurs qui se positionnent un peu plus facilement, qui tiennent un peu plus la route, et également de nos vendeurs qui nous écoutent un peu plus sur les estimations. Aujourd'hui, faire appel à un agent immobilier, c'est primordial, puisque si on n'est pas au bon prix, on ne vend pas.
1: Plus que jamais en ce moment.
3: Plus que jamais en ce moment.
1: Plus que jamais en ce moment. Alors, je vais être un peu provocateur. Est-ce que ça veut dire que les périodes qu'on a connues par la fois, qui étaient un peu spéculatives, où ça partait, on va dire facilement, est-ce que la correction naturel du marché, a fait revenir les acquéreurs comme les vendeurs à plus de raisons, entre guillemets.
3: Ça fait revenir, mais ça met du temps.
1: Oui, ça met du temps.
3: Ça met énormément de temps. Ouais. On a tous des clients qui nous parlent de leurs voisins, oui. qui ont connu des choses importantes.
1: On a toujours un voisin qui a acheté à un prix incroyable en disant, oh là, je ne comprends pas.
3: On les voit encore.
1: Voilà. Ou celui qui pense que son appartement est la huitième merveille du monde et qui ne comprend pas qu'il faut ajuster le prix. Parce que c'est le problème, c'est le rapport entre le prix et la demande qu'il faut ajuster. Vous sentez que, que les ajustements, les vendeurs commencent à être ouverts à ça.
3: C'est ça, ça redevient plus concret, plus favorable aux enveloppes. Okay.
1: Est-ce que ça veut dire, même question d'ailleurs à vous trois, que là où vous avez fait des expertises où les gens n'étaient pas chauds du tout parce que vous avez donné un avis de valeur qui n'était pas celui qu'espérait le vendeur, est-ce qu'ils vont appeler, par exemple, pour vous dire, finalement, vous avez raison, revenez me voir, peut-être qu'il faudrait que je réfléchisse?
3: Ça arrive souvent, parce que au-delà de ça, on préfère ne pas prendre un bien qui n'est pas au bon prix, parce qu'on sait qu'en ce moment, ça ne fonctionne pas. Et effectivement, en règle générale, alors nous, on relance, parce qu'ils n'osent pas nous rappeler non plus pour nous dire qu'on avait raison. Mais, oui. Mais à la fois, oui, on fait notre travail correctement, et derrière, on les aide.
1: Quand c'est pas au prix, ça part pas.
3: Ça part pas.
1: D'accord. Alors, bien sûr, on n'est pas à l'abri qu'un pigeon se lève le matin et qui achète à un prix et qui, du coup, déchire tous les pronostics. Mais ça, c'est quand même assez rare. Vous partagez le même constat, Vincent Poinevin?
2: Oui, et puis ce qui est assez difficile à entendre, c'est qu'on fait des estimations. Finalement, le vendeur se débrouille lui-même, et quand on rediscute avec lui, finalement, il a vendu à l'estimation qu'on avait faite.
1: Ben oui.
2: Donc, bon.
1: Bon, c'est parfois frustrant. Hein.
2: C'est effectivement frustrant.
1: Emma, vous les voyez revenir parfois quand vous avez fait un avis de valeur en disant, bah, écoutez, votre appartement, votre maison, elle vaut tant. Et en fait, le gars, il dit, non, mais vous rigolez ou quoi? Je l'ai acheté, machin et tout, je perds de la plus-value, machin. Et puis, c'est pas vendu. Et puis, finalement, il vous rappelle, bon, peut-être que vous devriez revenir, vous avez peut-être raison, des choses comme ça. Ça arrive?
0: Bien sûr. C'est là tout notre rôle, en fin de compte, d'accompagnement. Apporter une forme de maturation au projet qui n'est pas forcément dans l'immédiat au moment de la remise d'un avis de valeur. C'est là où on va avoir un petit peu de pédagogie, d'expliquer que malheureusement, des fois, oui, il y a une différence entre ce qu'on veut et de ce que vaut réellement notre bien. Mais c'est là où il y a tout le charme aussi de notre métier. Ça serait trop facile de pouvoir tout de suite trinquer au premier coup, j'ai envie de dire.
1: Ouais, c'est très clair.
0: C'est un peu du challenge, quoi.
1: Ouais, c'est très clair. Thomas, on voit bien, hein, que ça confirme exactement vos données. Hein. C'est-à-dire qu'on voit bien qu'on a connu cette tension 2023-2024. On voit bien que le plateau a commencé à se stabiliser en 2025. Hein. Quand on voit vos chiffres, c'est éloquent. Et on retrouve un équilibre qu'on n'avait pas connu depuis 2019, quasiment.
4: Exactement, ouais. Ça, en fait. On a ce rebond, en fait, de la demande, qui est accompagné par une augmentation toujours de l'offre, et qui, en fait, a permis, en fait, un rééquilibrage, je dirais, sain de l'offre et la demande, oui, qui n'était jamais arrivée, enfin, qui n'était pas arrivée depuis très, très longtemps.
1: Oui, c'est ce que vous disiez, d'ailleurs, Jean-Charles, très justement, effectivement, cet équilibrage qui amène, finalement, les porteurs de projets à plus de raisons. On voit que les données que vous avez, Thomas, montrent un rebond très significatif de la demande en 2025. J'aimerais vous demander à chacun, dans votre analyse, selon la classe d'actifs, je pense que vous faites que du résidentiel, quasiment. Que du logement, vous faites que du logement, vous faites pas de bureau, commerce ou autre. Sur le résidentiel, on va commencer par vous, Vincent. On voit bien qu'avec les données, en plus, vous avez la particularité d'avoir un territoire, faut le dire, qui est attractif, vous êtes d'accord là-dessus?
3: Absolument.
1: On a beaucoup de Parisiens qui investissent sur cette région, on est à une encablure de Paris, donc on a tous les avantages, finalement, de la ville, de la très grande ville, la grande métropole, sans les galères, finalement, parce que c'est une ville à la campagne. On est très rapidement dans un cadre de vie, on le voit de plus en plus. Quand on voit ces données, est-ce que vous vous dites que ce marché-là, avec 2026 qui se pointe à l'horizon, des élections, il y en a deux qui sont majeures pour le pays, la carte électorale sera plus la même en mai 2026, puisque il y a les élections municipales, et en mai 2027, il y a l'élection présidentielle. Comment vous voyez cette analyse sur votre territoire à lui, par rapport à ce que vous faites, mais également quand on le compare avec la dynamique de grandes métropoles comme Paris, par exemple, Lyon, Nantes ou Rennes?
2: C'est vrai que Reims, on a quand même la chance d'être à 45 minutes en TGV de Paris, hein, donc c'est accessible très très facilement. Et au moment de l'arrivée du TGV, ce que l'on voyait, c'est que beaucoup de Rémois profitaient d'aller travailler sur Paris. Aujourd'hui, on se rend compte que c'est un petit peu l'effet inverse, c'est que des Parisiens continuent à travailler sur Paris, mais viennent sur Reims habiter. Donc il y a un effet inverse, je trouve, par rapport à l'arrivée vraiment du TGV il y a 10 ans maintenant. Et l'attractivité de la ville fait que on s'y sent bien, le marché est dynamique et les prix sont abordables.
1: Hein. Aujourd'hui, sur Reims, on est à une heure de Paris, quoi, à peu près.
2: Oui, je vous dis, en TGV, on est à 45 minutes. En voiture, on est à 1h, 1h10.
1: Une heure et demie. Ouais. Et on est sur des prix, mais sans commune mesure.
2: Ah bah...
1: Sur des cœurs du cœur de ville, enfin, c'est hyper agréable. Mm-hmm. Hyper agréable. D'ailleurs, on y pense avec. Non, bah, moi aussi j'y pense, parce que je me dis que c'est vraiment hyper agréable, parce qu'en fait,
2: les cartes.
1: Vous avez tous les avantages de la grande ville, sans les inconvénients. Emma, on est très rapidement ici à la campagne, il y a plein d'activités, et si on veut aller faire un super théâtre ou un super resto, on peut même carrément faire un aller-retour avec le TGV et aller à Paris. Quoi.
0: Absolument.
1: Comme on prend le tramway ou le RER, vous savez, il y a des trajets de RER sur l'Île-de-France, hein, Thomas, c'est des fois 1h, 1h15, C'est la distance qu'on mettrait en TGV pour faire Gare de l'Est, Reims. Hein.
0: Alors nous, il faut savoir qu'on a une ville qui est relativement attractive, que ce soit en termes de commerce, de commodité, absolument tout. En effet, on a 45 minutes de Paris. Donc ça crée un lien avec nos amis parisiens qui viennent fortement s'implanter chez nous. Mais c'est avec le plus grand plaisir qu'on les accueille.
1: D'accord. Vous êtes rémoise, hein. Rémoise. Hein.
0: Je suis bourguignonne de base. Je fais quelques infidélités à la région, mais mon cœur est rémois, c'est le plus important.
1: Ouais. Ça va faire plaisir à Didier, ça.
0: Ah, voilà. Mais c'est un rémois pur souche.
1: Voilà. Didier, c'est Monsieur Bugval.
0: Voilà. Exactement.
1: On lui fait un petit clin d'œil. On avait dit qu'on le ferait.
0: On le fait.
1: Jean-Charles Huberti, est-ce que les projets, visites, mandats, vraiment sont revenus, on va dire, dans une dynamique d'activité économique comme on l'a connu, est-ce qu'aujourd'hui, voilà, on est vraiment sur une dynamique que vous confirmez, et qu'a priori, vos estimations, alors bien malin celui qui ferait de la prophétie sur 2026, mais ça semble quand même se confirmer.
3: Ça se confirme par différents facteurs, on le voit, on fait davantage d'estimations. Davantage d'estimations se confirme en projet réel plus rapidement. Donc mathématiquement, on va rentrer plus de mandats, et forcément l'activité va en découler. Donc,
1: si je vous demandais, par exemple, en estimation, justement, sur l'estimation en augmentation, c'est quoi? Plus 10%, plus 20%, c'est significatif? Vous diriez quoi?
3: Par mois, sincèrement, je pense qu'il y a une augmentation de 10% d'estimation.
1: Ah oui, quand même. Ah oui, oui. Oui, ça, c'est très, très. Vous partagez la même.
2: Ça, ouais. 8-10%, c'est ça. Oui.
1: Emma aussi, également?
0: Plus ou moins, en effet.
1: Oui, ça reste quand même une vraie dynamique. J'aimerais qu'on parle d'un sujet important, Thomas. C'est, on est d'accord, les taux d'intérêt restent, on est d'accord, un élément déterminant.
4: Oui.
1: Il y a une corrélation structurelle directe entre la baisse des taux ou le plateau des taux et la reprise du marché. Vous confirmez?
4: Ah, je vous confirme, et je pense que nos experts pourront le confirmer encore plus que moi. Il y a effectivement des facteurs qui incombent en fait à l'acte en fait, ou la capacité d'un recherchant à pouvoir se projeter dans son futur logement, notamment en transaction. Les taux sont un des critères fondamentaux en fait. Et puis vous avez derrière d'autres facteurs. Peut-être on en parlera tout à l'heure sur tout ce qui est facteur DPE, etc. Oui.
1: On l'a vu d'ailleurs sur la crise de l'immobilier, hein, Vincent, vous vous rappelez. On a pris en deux mois, on a pris une augmentation de 350 points de base. Mm-hmm. En plus, on a une ancienne banquière avec nous qui peut nous confirmer. C'est-à-dire que grosso modo, on est passé de 1% à 4%.
3: C'est ça.
1: Le marché, en trois mois, il s'est arrêté. Mm. Tous les porteurs de projets ont abandonné. Et il y a eu un autre corollaire, je ne sais pas si vous vous rappelez, à la même période sur des opérations, parce que moi j'ai la chance aussi de faire aussi des opérations, il n'y a plus de banques qui prêtaient. C'est-à-dire que non seulement on avait les taux à 4, mais même quand on voulait emprunter à 4, je ne sais pas si vous vous rappelez, les banques avaient fermé les robinets. C'est absolument phénoménal. Mm-hmm. Quand c'est arrivé, comment vous avez réagi, chacun, dans votre... Parce que c'est du jour au lendemain que c'est arrivé. Vous passiez d'un train où ça fonctionnait avec des renégociations. Alors c'est vrai, je pense qu'on ne reconnaîtra pas, d'ailleurs, vous me direz ce que vous en pensez, mais je pense qu'on ne va pas reconnaître des périodes à 0,90 ou à 1% sur 20 ans. Ben c'est, à mon avis, ça devenait délirant. La normalité, finalement, ce qui était anormal, c'est les taux bas qu'on avait connus, puisque moi j'ai l'âge d'avoir connu des taux à 16%, hein, quand même. Bon, on avait 10% d'inflation, hein, donc ce n'est pas exactement le même levier, mais là on revient à des choses beaucoup plus raisonnables. J'aimerais avoir votre avis, justement. Est-ce que vous avez connu cette période où on brutalement, du jour au lendemain, eh ben, là où vous avez des dossiers sur lesquels ça passait en taux d'intérêt avec les banquiers ou un courtier avec qui vous bossez à 1,2 ou 1,3 ou 1,5, même à 2, ou du jour au lendemain, ça a doublé. Emma?
0: Pour le coup, nous, quand on est arrivé, les taux étaient déjà assez hauts. C'est là.
1: Ils étaient à combien quand j'étais arrivé?
0: Quand on est arrivé, on était déjà, on passait quand même la barre des 3.
1: Ah oui, quand même.
0: Et en
1: fait,
0: c'était dans l'inconscient collectif où c'était inacceptable d'aller sur ce type de taux-là, alors qu'en réalité, c'est la norme.
1: C'est la norme.
0: C'est la norme, sauf que quand on passe à des taux qui étaient, quand on octroyait des prêts qui étaient à du 0,95, même du 1,10 pour les plus malchanceux, forcément, ça rebat les cartes. Et c'est là, en fin de compte, on va avoir un pouvoir de conseil qui va être énorme pour la suite à donner, puisqu'on va faire comprendre que ça, bien malheureusement, ça reste la normalité. Mais on va tout faire pour que des dossiers passent. Des fois, ça va passer par des règles comme augmenter l'apport, peut-être avoir des échéances un petit peu plus lourdes.
1: Mais sur certains dossiers, ça les a carrément désolvabilisés.
0: Tout à fait.
1: Donc là, vous pouviez acheter, ils pouvaient plus acheter. Ils ont arrêté le projet.
0: Ça rebattait complètement les cartes.
1: Ah oui,
0: on tournait vers peut-être d'autres projets qui se tournaient au départ sur du centre, on allait peut-être un petit peu plus sur de la périphérie. Et on trouvait, c'était pas un problème, mais il fallait faire accepter l'idée. Et c'était peut-être là toute la difficulté.
1: Et c'est les fameux ajustements. Vincent, vous partagez le même point de vue ?
2: Oui, non, mais ce que je voulais dire, c'est que nous, au niveau de la FNIM, tu le sais bien, ce que on se bat, c'est sur la portabilité des prêts. C'est-à-dire que si vous avez eu la chance...
1: Est-ce qu'on peut expliquer aux Français qui nous écoutent ce que c'est que la portabilité des prêts ?
2: Si on a eu la chance d'avoir un prêt à 1% ou à 1,2% et qu'on veut changer de bien...
1: Un exemple, j'ai emprunté 400 000 euros. J'ai réussi à avoir un taux à 1,2%.
2: Voilà.
1: L'idée, c'est quoi ?
2: Je dois déménager, je dois acheter un nouveau bien.
1: Je vais garder 10 ans, parce qu'en moyenne, je crois qu'on vend à peu près, vous me dites, tous les 7 à 10 ans en moyenne. J'ai vendu au bout de 10 ans, j'ai eu un super taux. L'idée, c'est quoi ? C'est je garde le même taux ?
2: Je garde le même taux pour un nouvel achat.
1: Avec le même droit de tirage ou je renégocie un autre prêt ?
2: Ah il peut y avoir un prêt additionnel de toute façon.
1: D'accord. Ça veut dire que si, par exemple, j'ai 400 000 euros d'emprunt, que j'ai emprunté à 1%, il me reste, par exemple, chez moi, 200 000 euros à amortir.
2: C'est ça.
1: L'idée, c'est je continue à bénéficier des mêmes conditions pour 200 000 euros.
2: Oui.
1: Éventuellement, je rajoute au pot. Et éventuellement, peut-être que je peux préserver. Est-ce que je préserve le même taux dans votre idée, dans l'idée politique que vous poussez ?
2: Dans le taux, dans le prêt de base, oui, on garde le même taux.
1: Ça serait génial. Vous vous rendez compte ?
2: Ça, et même éventuellement la transférabilité si on n'a pas besoin de réinvestir.
1: Objectivement, ça m'intéresse. Si vous permettez, on ferait une petite digression. Ça veut dire, les banques ne laisseront jamais passer ça. Est-ce que ça vous paraît politiquement acceptable ?
2: Si on leur fait accepter le fait que derrière, ils gardent leurs clients et ils font peut-être un prêt complémentaire.
1: En fait, s'ils veulent conquérir des clients, leur vendre d'autres produits, c'est effectivement génial. Vous connaissiez la transférabilité, la portabilité, Emma ?
0: Alors oui, on connaît maintenant.
2: Et ça s'est déjà fait.
0: Dans les faits, c'est peu accepté.
1: Accepté par les banques.
0: Par les banques, c'est assez compliqué. En effet, c'est quelque chose qui peut se faire maintenant dans la réalité des faits. Quand les vannes sont fermées, c'est fermé.
1: Parce que pour le business, ça serait génial. Pour l'immobilier, ça serait formidable.
0: Ça serait magnifique. Formidable.
1: Non, mais c'est vrai. C'est vrai.
2: Non, mais surtout que les 10 premières années, elles ont déjà escompté. Donc, elles perdent rien, les banques. Ouais.
1: Bon, Jean-Charles, je suis sûr que vous êtes d'accord.
3: Complètement.
1: Ouais. Parce que l'idée de la portabilité, moi je suis assez dubitatif, mais effectivement, c'est une idée intelligente. Parce que c'est vrai que si on arrivait avec la masse des personnes qui ont aujourd'hui en cours d'emprunt, avec des taux incroyables, des taux de 0,80, 1,2, ou moi quand j'ai emprunté pour ma maison, j'ai renégocié 3 fois le taux. J'ai économisé sur la durée de mon emprunt, c'est une durée de 21 ans, j'ai économisé quasiment 85 000 euros. C'est plus que significatif. Ça peut être une chambre de plus, c'est du mètre carré supplémentaire. Il y a un vrai sujet. Le côté sensible des taux. On avait dit qu'on a une relation directe structurelle, c'est vraiment un effet ciseau. Quand les taux augmentent, effectivement, le marché baisse. Donc les taux redonnent du pouvoir d'achat. J'aimerais vous poser une question complémentaire. Est-ce qu'il faut nécessairement, quand on achète sa résidence principale, Jean-Charles, forcément faire une plus-value ? C'est quoi l'idée quand on achète sa résidence principale ? C'est finalement, au lieu de payer un loyer à fonds perdu, d'épargner. Et c'est pas l'idée de la plus-value qu'on a, mais c'est qu'on retrouve finalement sa mise au bout d'un certain nombre d'années d'amortissement, parce qu'il y a cette idée qui a été portée à cause des taux bas, sur lequel on faisait finalement des opérations à effet de levier. Mais la résidence principale, c'est avant tout le lieu de la sécurité.
3: C'est ça, ça restera toujours un placement sûr. Ça évite effectivement que ça aille dans un fonds perdu. L'investissement du départ, on s'y retrouve forcément à la fin. Ça permet aussi de faire un achat levier pour acheter plus grand par la suite. Et puis, c'est le rêve de tout Français, vous le disiez tout à l'heure. On vend quelque chose de beau, un très beau projet, un projet de vie. Et tout le monde, enfin, je pense, le rêve du Français, c'est
1: d'acheter. Est-ce que les gens, ils vous disent, quand on achète, par exemple, comme ça, on aura un bien à donner à la retraite, ou si jamais, par exemple, quand on voit, par exemple, que les retraites fondent comme neige au soleil, on se dit, le fait d'acheter sa résidence principale, ça nous permettra de la revendre et peut-être de ne pas dépendre, etc., etc. Est-ce que les Français ont ce réflexe? Ou est-ce que c'est plutôt réservé à une catégorie de population qui a un certain âge et qui se pose ce genre de questions, mais les jeunes accédant à la propriété, quand ils achètent chez vous, est-ce qu'ils pensent à ça dans l'avenir?
3: Les plus jeunes, un peu moins.
1: Le côté sécurité, en fait, voilà.
3: Non, je pense qu'aujourd'hui, effectivement, c'est le projet, de, encore une fois, de capitaliser de l'argent et de passer à des projets supérieurs par la suite et d'éviter, encore une fois, de mettre dans quelque chose qu'on ne reverra pas.
1: C'est clair.
3: Mais,
1: c'est clair.
3: Cette réflexion-là, c'était plus...
1: Oui, alors c'est intéressant parce que...
2: Une chose que l'on voit, c'est qu'on a des jeunes propriétaires qui sont pas propriétaires, qui sont locataires et qui se mettent dans l'investissement locatif. Mmh. C'est-à-dire qu'ils préfèrent acheter, mettre en location, ils restent, eux, locataires de leurs biens. Et puis...
1: Je le vois de plus en plus. Est-ce que c'est vous partagez... Oui, de plus en plus. Sur des générations jeunes.
2: Jeunes,
1: beaucoup plus jeunes. Mmh. Emma, partagez. Il y a des gens qui préfèrent louer leur appart et leur capacité d'emprunt de faire des investissements locatifs.
0: Mmh. Oui, en fait, il y a l'idée d'aller se constituer un patrimoine le long terme. De sécuriser et de ne pas mettre ses œufs dans le même panier, ça passe par de l'investissement locatif assez facilement et de plus en plus tôt, sachant que, je vais parler forcément pour Reims, hein, c'est la ville aujourd'hui qu'on représente. Reims, c'est une ville dynamique, c'est une ville... où le flux locatif est extrêmement tendu, on aurait tort de pas investir, notamment sur certaines zones comme Clermarais, le Mont d'Arène ou autres, qui ne font que grossir et d'être de plus en plus attractives, notamment avec des arrivées comme Neoma.
1: Oui, c'est des bons plans, ça.
0: Ah bah, c'est le super bon plan. Il faut investir, en fin de compte, à Reims, sur des surfaces T1, T2, c'est ce qu'on retrouve de plus en plus.
1: C'est quoi, 30 mètres carrés, 40 mètres carrés, 50 carrés en moyenne?
0: On vise, en fin de compte, pour pouvoir mettre un étudiant, même s'il y reste que quelques années, c'est vraiment des investissements rassurants, périns, mine de rien. Donc, en tout cas, nous, c'est ce qu'on retrouve comme terme de profil à Nesten Reims.
1: On va donner des chiffres. Quel taux de rentabilité on peut espérer sur un investissement locatif dans l'ancien?
0: Aujourd'hui, on peut facilement tourner, aller à du 6, 5, du 7.
1: En brut. Brut.
0: On arrive à en trouver des comme ça.
1: D'accord. Oui, c'est pas mal. C'est énorme.
0: Il y en a, comme dans tous les marchés, il y a du haut, du bas, mais on peut.
1: Ça fait, on va dire, allez, on enlève 40%, ça donne une rentabilité nette de quasiment 3,5%. Ah oui, c'est pas mal. On trouve encore.
0: Ah oui.
1: Vincent, on trouve encore des taux de rentabilité
2: Oui, des petits logements. En fait, aujourd'hui, bon, on en parlera sans doute après avec les DPE, mais les logements qui sont DPE énergétiquement faibles, on arrive à discuter les prix, à faire éventuellement des travaux nécessaires et puis à les remettre sur le marché. Un loyer intéressant.
1: Ok. 6 à 7% de rentabilité, c'est absorbable, Jean-Charles?
3: Ça se pratique, ouais, on le voit dans les calculs que l'on fait, et 5% même net sur quelques logements.
1: Ah oui. Donc ça reste hyper, hyper attractif. Est-ce que, justement, j'en profite, il y a des investisseurs qui viennent vous voir pour investir dans l'immobilier. Est-ce qu'il y a toujours le même engouement des investisseurs à placer leur argent malgré la charge fiscale? Et le fait qu'aujourd'hui, ils deviennent quelque part la variable d'ajustement des budgets de l'État?
3: On a toujours connu de l'investissement. Nous, on a l'avantage, au pied de l'immobilier, d'avoir un service aussi locatif, en plus du syndic de copropriété et de la transaction, où justement, on échange beaucoup et on nous envoie aussi des bailleurs qui recherchent d'autres investissements. Puisque ça se passe bien, ça se paye et donc du coup, ils veulent refaire d'autres projets.
1: Donc, on le voit, hein, Thomas,
3: ça y va toujours.
1: Avec ce que disent les experts, c'est que les tendances véritablement se confirment sur le lieu de l'intime, la sécurité pour la primo-accession, ça c'est clair, c'est très clair, et ça reste encore dans certains territoires, pas dans tous, des territoires extrêmement attractifs pour l'investissement immobilier.
4: Oui, effectivement, il y a une dynamique qui existe, notamment, nous, ce qu'on observe, c'est plutôt d'ailleurs sur les primo accédants plutôt en périphérie, mais c'est sans doute parce que l'offre est peut-être plus importante aussi. Mais voilà, ça tient aussi peut-être un effet générationnel. On parlait effectivement des jeunes qui souhaitent plutôt jouer sur l'investissement locatif. Donc il y a cette idée aussi peut-être un peu de jeu, je ne sais pas, d'insouciance. Pour le coup, je n'ai pas de réponse là-dessus, mais on voit bien que toutes les typologies en fait, d'acquéreurs, les primo comme les secondos, coexistent.
1: On va parler maintenant, si vous voulez bien, du rapport locatif, hein, de la location, l'accès au marché locatif privé. Enfin, mais c'est une... Je regardais les nombres d'annonces sur Bien Ici, on regardait aussi sur d'autres portails, mais le nombre d'agences à la location a fondu comme neige au soleil. On est sur... J'ai pris les chiffres justement sur les 3-4 dernières années, c'est un truc de fou. On est sur des baisses de plus de 50%. Il n'y a plus d'offres à la location. Enfin, je caricature un peu, mais c'est un peu ça. Je voudrais qu'on vous fasse réagir sur le marché locatif privé. Et j'aimerais également que vous me parliez du diagnostic de performance énergétique. Parce que là, on est entré, ça y est, hein, on est entré dans le dur, puisqu'on est dans le calendrier qui a été fixé par la loi Climat et Résilience en août 2021. Qui prévoit sur les 7 lettres énergétiques le retrait minimum à l'horizon 2030 de 3 lettres. D'accord ? Donc aujourd'hui, on va dire qu'on sera A, B, C et D. Et D, ça deviendra finalement la variable la pire qu'on trouvera, qui sera encore facile. Seul problème, c'est qu'on a un tiers du parc locatif qui se situerait entre D, F et G. Où là, on a un gros souci. Alors, gros souci sur le marché du bâti. Moi, la question que je vous pose, c'est comment vous abordez la question cruciale du DPE ? Et vous avez tous lu les journaux en ce moment, hein, vous avez vu là, dans la presse, on parle de faux DPE, on parle de DPE de complaisance, on dit que les agents immobiliers s'arrangent avec les diagnostiqueurs pour faire passer une note, pour essayer de te faire transacter la vente, etc., et de la faire passer chez le notaire, etc. J'aimerais qu'on déconstruise sous les biens la mythologie. On va commencer avec vous, Jean-Charles. L'agent immobilier, c'est pas son but de minorer la valeur du DPE, vous êtes d'accord là-dessus ?
3: Aucun intérêt.
1: C'est se tirer une balle dans le pied.
3: Et puis comme on dit, aucune transaction ne vaut notre réputation, donc on n'a pas d'intérêt de travailler dans
1: absolument.
3: Ce sens.
1: Absolument, je suis tout à fait d'accord.
3: Et on a un rôle de conseil avant tout, donc le conseil est justement d'avoir tous les documents nécessaires pour déjà estimer au mieux, et puis par la suite de vendre quelque chose de concret à notre acquéreur pour qu'il sache et qu'il achète en connaissance de cause, pour que quand il nous recontacte dans quelques années, quand on va l'accompagner aussi sur son projet locatif, qu'on puisse être pro du début à la fin. Et donc,
1: alors, chez Les Clés, vous faites de l'administration de biens, vous faites de la gestion locative.
3: Tout à fait.
1: Est-ce que, objectivement, est-ce que vous avez vu, quand on a vu arriver l'interdiction des étiquettes F et G du retrait de la location, notamment, est-ce que vous avez vu vos mandats, parfois, certains propriétaires en disant, ils vous retirent le mandat, parce que vous n'accepteriez plus, pour des raisons de responsabilité professionnelle, de mettre en location des étiquettes sur lesquelles les biens sont impropres ou considérés comme impropres à la location. C'est arrivé ou pas ?
3: C'est arrivé qu'on ait un flux supplémentaire de demandes d'estimation qui n'aurait pas eu lieu sans ça.
1: D'accord, ça vous l'avez constaté vous aussi.
3: Oui, on l'a constaté. Ouais.
1: Ouais. Comment vous réagissez par rapport au calendrier ? On est d'accord, Vincent, que personne ne conteste l'idée du calendrier et du fait qu'on doit tous aller vers une transition environnementale, etc. Il n'y a pas de débat. Seul problème, c'est que quand on voit les moyens qui sont mis en place et la durée très courte pour transformer le parc, moi, à l'époque, on avait fait pas mal de papiers là-dessus, je ne sais pas si vous vous souvenez, Vincent, on avait dit qu'il fallait 15 ou 20 ans pour transformer. Mmh. Et là, on est parti sur une durée de 5 à 7 ans. Enfin, Enfin, pour moi, c'est impossible à tenir, enfin, c'est mon avis. Mais vous en pensez quoi, justement ?
3: Bah aujourd'hui, c'est l'un des mots préférés des acquéreurs, c'est qu'ils veulent tous voir le DPE, alors qu'à l'époque, c'était même pas une question. Maintenant, on doit savoir lire un DPE, savoir l'expliquer, savoir comment expliquer les améliorations. C'est vrai que c'est un sujet de réflexion permanent chez tous les acquéreurs.
1: Alors justement, quand vous avez le DPE, vous, avec vos équipes, vous avez appris finalement quelque part un peu à entrer dans le vif du sujet, voire même parfois peut-être donner des conseils. Alors je dirais pas faire de l'assistance à la maîtrise d'ouvrage de manière structurante, mais peut-être de dire bon, écoutez, là vous avez une note qui est pas terrible, Mais par exemple, en faisant les planchers bas, les huisseries ou les combles, on peut améliorer d'une à deux lettres l'efficacité énergétique. Est-ce que vous arrivez à ça ?
3: Oui, on a la chance de pouvoir être accompagné par de véritables professionnels qui viennent nous voir en agence, qui nous forment, puisque ça évolue constamment, de pouvoir nous expliquer un petit peu comment rassurer nos potentiels vendeurs et acquéreurs, et justement de pouvoir derrière être le plus pro possible. Et c'est là encore une fois où j'insiste sur le fait que l'agent immobilier a encore une fois toute sa part dans toutes les transactions.
1: Depuis 2021, merci Jean-Charles, le DPE est devenu opposable. Donc on a doté le DPE d'un pouvoir coercitif. Par exemple, un faux DPE peut entraîner la nullité de la vente. Je ne sais pas si vous savez, ça vous est déjà arrivé. Un DPE qui est faux peut entraîner le caractère caduque de la vente. Alors ça arrive c'est déjà arrivé, hein, mais ça arrive de manière très très marginale. Je vais justement poser à vous aussi la question. Emma, la question du DPE aujourd'hui, ça devient systématique ?
0: C'est primordial. C'est un critère complètement décisionnaire aujourd'hui dans de l'acquisition, comme aujourd'hui dans du locatif, forcément, puisqu'il y a des règles et on doit les appliquer. Par contre, on doit avoir de la pédagogie. En fait, on est là encore une fois dans de l'accompagnement, d'expliquer que oui, il va falloir peut-être des fois faire des travaux ou au contraire prendre en compte que dans le cadre d'une acquisition, si on veut du confort, va falloir peut-être changer des huisseries, changer un mode de
1: chauffage. Est-ce que vous êtes amené, vous, en tant que transactionnaire avec vos équipes, d'apprendre à faire un peu d'AMO, entre guillemets, ou d'orienter vers des possibles travaux? Est-ce que ça est arrivé de convaincre des personnes d'acheter avec une lettre dégradée en leur disant, écoutez, vous inquiétez pas, si vous faites par exemple les huisseries, les planchers bas ou les combles, vous allez vraiment vous améliorer. Et d'ailleurs, je peux vous recommander quelqu'un qui est capable de faire ce qu'on appelle un audit énergétique. Parce que le DPE donne la note et l'audit énergétique trace la voie. Et le projet, ça arrive ?
0: Tout à fait. En fait, le but, c'est de faire un accompagnement de A à Z. Donc, on n'est pas là pour faire un peu vendeur de tapis. Chacun a ses connaissances et ses compétences qui s'arrêtent à son niveau. Donc, souvent, on conseille des artisans, on conseille des personnes qui peuvent effectuer des audits pour que, si demain, en tout cas, la transaction aboutit, ce soit en connaissance de cause et en ayant mesuré des enveloppes, s'il y en a. Il ne faut pas avoir de mauvaises surprises, ça n'aurait aucun sens.
1: Est-ce que vous allez... si vous voulez me répondre, ceux qui le souhaitent, jusqu'à accompagner la phase travaux.
0: Ah oui.
1: Pour aider vos clients.
0: Ah oui, on a déjà
1: Parce qu'ils se sentent rassurés si vous êtes là, etc.
0: Mais carrément, on l'a eu. Et puis ça fait partie aussi de notre métier, des fois, de passer pendant qu'il y a une phase de travaux. On a déjà eu à faire aussi des conseils sur de la couleur. Ah ouais. Mais j'ai envie de dire, c'est là aussi...
1: Ou de la déco, des choses comme ça.
0: Ou de la déco, c'est qu'on n'a peut-être pas des goûts si mauvais en déco. Donc c'est valorisant. Et puis ça montre qu'on nous fait confiance, même après le projet.
1: Ouais. Moi, je trouve ça génial parce que quand on vous donne... c'est l'achat d'une vie, une maison.
0: Ah bah carrément.
1: Et qu'on vous dise, est-ce que vous pouvez m'aider à... Normalement, vous pourriez vous dire, voilà, j'ai vendu, pas débrouillez-vous, mais voilà, je vous souhaite plein de bonnes choses. Mais là, vous allez plus loin, parce que vous les accompagnez carrément, sans surcoût.
0: Oh non, c'est avec le plus grand des plaisirs.
1: Ah, c'est génial. C'est génial.
0: En tout cas, on est comme ça, donc bon.
1: Franchement, c'est jubilatoire d'entendre des agents immobiliers avec autant de passion. C'est vraiment chouette. Vincent, même point de vue, le DPE aujourd'hui...
2: Oui, non, même comme dit Emma, il faut accompagner, mais il faut pas se tromper. On est là pour donner du conseil, mais des bons conseils. Donc, il faut s'entourer aussi de professionnels qui savent et qui peuvent nous aider pour arriver à une transaction réussie et en satisfaction avec le client.
1: Alors,
2: sur Reims, ce que je voulais dire, au niveau des DPE, au niveau classification, on a 12% de logements qui sont en F et G.
1: Et 12%
2: et 23% en E. Donc on est à 35%, donc un peu plus d'un tiers.
1: Ça reste, ouais. Mais c'est incroyable. Toutes les grandes métropoles ont quasiment les mêmes chiffres. À quelques rares exceptions. Alors il y a quand même le pire, parce que le pire est jamais décevant. Alors le pire, c'est le Jura, l'Isère. Parce qu'effectivement, les variations climatiques font qu'ils sont plus affectés par des dégradations de notes, etc. C'est là qu'on voit en fait que le DPE ou les travaux de rénovation ne sont pas les mêmes quand on est en Bourgogne, quand on est dans l'Isère, dans le Jura, ou dans le sud-est ou le sud-ouest de la France. Et c'est là qu'on voit en fait parfois la connerie de certains politiques qui imaginent de manière standardisée, vous voyez ce que je veux dire Thomas, c'est des politiques qui finalement ne sont pas opérantes. Et c'est là qu'on voit que vous qui vous connaissez votre territoire, si je vous dis, voilà, on va former un collectif pour réfléchir sur l'amélioration des notes énergétiques compte tenu de votre territoire, du climat, etc., il y a que vous qui êtes capable de répondre. Si je vous dis quel matériau, la pierre, c'est la pierre de Paris, de la pierre de taille, de l'ardois, du stuff, par exemple, ou ce type de fonctionnement, d'une ossature bois ou d'un béton armé, vous êtes capable de le dire. Ouais, est-ce que vous êtes capable également de repérer les pathologies bâtimentaires, des remontées capillaires, par exemple, des problèmes de moisissure et d'humidité? Parce qu'aujourd'hui, avec l'opposabilité du DPE, on parle du bien-être dans le logement. On n'en parlait pas avant. Hein. Dans ma génération, hein, Vincent, on ne parlait pas du bien-être, on parlait des actifs immobiliers. Aujourd'hui, on parle de bien vivre dans les malheurs. Justement, est-ce que, pour vous, en synthèse, le DPE ne vient pas, finalement, quelque part, rebattre les cartes dans la transaction et de donner finalement une autre façon de faire de la transaction tous les jours? Jean-Charles?
3: Ça modifie un peu notre métier, notre manière de faire. Maintenant, on adapte notre discours et on traite de la même manière. Il faut aider les
1: acteurs. Vous aussi, vous accompagnez dans la phase travaux, en conseil?
3: Tout à fait. Bah après, on recommande des personnes en qui on a confiance.
1: Bien sûr.
3: Et justement, l'idée, ils sont ravis qu'on passe les voir pendant ou soit même après, de voir ce qu'ils ont fait, de nous le présenter.
1: Okay.
3: Ça fait partie du métier.
1: Ouais. C'est là que ça devient important d'avoir un agent immobilier qui a du poids. Quand j'ai acheté ma maison, je suis tombé sur un agent immobilier qui m'a dit il faut faire 20 000 euros de travaux dans la maison. Au bout de 3 semaines, quand j'ai fait l'étude, il y avait 220 000 euros de travaux à faire. Donc l'agent immobilier m'a appelé pour me dire comment ça se passe. Je lui ai dit ça se passerait bien si vous changez de métier. Ou alors si tu retournes à l'école, par exemple. Parce que je peux vous dire que elle est salée, quoi, parce qu'on s'est rendu compte que l'infrastructure, etc. Alors, moi, je visualisais les travaux. Donc, je m'étais dit, 20 000 euros, c'est du foutage de gueule, quoi, c'est pas possible. Parce que c'est ça le vrai sujet. C'est qu'on dit que l'agent immobilier, parfois, il baratine dans l'idée de faire la vente. Moi, ce que je voudrais, c'est que vous disiez aux Français, nous, on aide les gens à se loger, et c'est en faisant bien votre métier, comme vous l'avez dit, Emma, Jean-Charles et Vincent, et Thomas le sait en termes de données, c'est ceux qui durent dans le métier. On peut le dire, ça.
2: Ben c'est pour ça que on doit se former aussi sur la pathologie des bâtiments, hein, pour pouvoir donner des éléments, des renseignements à nos clients qui sont fiables et sûrs.
1: Alors, je voudrais vous interroger sur une dernière partie avant de faire la conclusion, et j'étais ravi de partager ce moment avec vous. On en parle souvent d'ailleurs avec Thomas sur les données. On voit bien que le marché du neuf souffre et va souffrir durablement. Parce que pour faire pivoter le paquebot, il faut carrément changer de politique. Pour changer de politique, il va falloir retourner aux urnes. Je caricature un peu, mais c'est un peu ça. Parce qu'on sait que nous n'avons plus rien à attendre de notre président de la République, parce qu'on voit bien que le marché du neuf, le logement et l'immobilier, c'est pas exactement sa tasse de thé. On peut le dire comme ça. J'aimerais avoir votre avis sur justement la crise du neuf, parce que ici à Reims, j'ai vu, alors là c'est carrément la cata, puisque le marché en autorisation d'urbanisme, construction et même sur la demande, alors là c'est plus que la moitié qui s'est rétrécie, ce qui a engendré d'ailleurs beaucoup de restructurations d'entreprises régionales, malheureusement, et pourtant la demande est là. Un mot sur le logement neuf sur la région, Vincent Poitvin.
2: Déjà il n'y a plus de foncier.
1: Foncier,
2: on pourra encore un peu, mais le vrai souci, c'est la défiscalisation. Quoi.
1: Il n'y a plus d'aide à la pierre.
2: Il n'y a plus de loi de défiscalisation, donc les investisseurs, déjà, sur le neuf, ils sont totalement absents. C'est absolument sûr.
1: Donc ça veut dire que, finalement, pour soutenir l'activité du neuf, il faut qu'on ait ce qu'on appelle des aides à la pierre, des incitations fiscales.
2: Incitations fiscales,
1: okay. Est-ce que le statut du bailleur privé, dont on connaît d'ailleurs, parce qu'il y a beaucoup de remaniements en ce moment, statut du bailleur privé qui permet d'amortir, etc., est-ce que vous êtes confiant sur le fait qu'il verra le jour ou pas, sur le prochain projet de loi de finances?
2: Je crois que c'est mal parti, c'est le moins qu'on puisse dire.
1: Ouais. Ou alors c'est carrément détricoté, quoi.
2: Ah bah, par rapport au projet initial, on en est loin.
1: C'est clair. D'ailleurs,
2: et c'était totalement utopique. De toute façon, compte tenu de la conjoncture actuelle, on ne pouvait pas espérer...
1: C'est très clair. Un mot, Emma, justement, sur le fait que le marché du neuf, qui affecte d'ailleurs aussi la transaction, on peut être très clair là-dessus, soit carrément presque à l'arrêt. Parce que le problème, c'est que quand c'est à l'arrêt dans le neuf, il n'y a pas assez de production, ça va vers l'ancien. Donc automatiquement, la pression de la demande fait augmenter les prix. Votre avis ?
0: Bah, c'est ça. En fin de compte, il y a un manque de dynamisme cuisant concernant le neuf. Donc forcément, on retourne vers l'ancien. Ça recrée un élément assez en entonnoir. C'est compliqué. C'est compliqué. Maintenant, c'est un cycle. Forcément, il va se modifier à un moment donné. Je ne suis pas aussi pessimiste que ça. Je me dis qu'il y aura toujours, à un moment donné, une étincelle qui va venir et qui va rechanger le marché, parce qu'on ne pourra pas continuer comme ça, dans tous les cas.
1: C'est très clair.
0: Mais en effet, il est un petit peu à l'arrêt en ce moment.
1: C'est-à-dire ?
0: Bah là, en l'occurrence, il n'y a plus d'offres, ou alors à des prix complètement déconnants.
1: Et inabordables.
0: Inabordables. Et puis, on n'a plus envie d'aller investir quand on sait que derrière, fiscalement, on ne s'y retrouve pas.
1: C'est clair. Avec aussi, je regardais aussi les prix des taxes foncières, disons. C'est chaud, hein. Et ça va devenir. Vous savez que l'INSEE a classé maintenant l'accession à la propriété comme un produit de luxe. Ouais. Et en 2018, on avait 16%. Vous savez, de charges contraintes, les amis. Ça veut dire que les charges contraintes, en fait, c'est le taux d'effort que vous faites pour payer votre loyer, par exemple. Hein. L'alimentaire passait en premier. Et ben là, en 2024, l'INSEE estime que le taux d'effort est passé de 18% à 26%. Devant l'alimentaire. Donc, je vais caricaturer, c'est manger ou payer son loyer, quoi. Mmh. Ah oui, on en est là. On en est vraiment là. Et heureusement, les amis, qu'il y a des agents immobiliers qui essayent de réguler le marché. Vincent le sait bien, parce que politiquement, vous êtes hyper engagé. Parce que les agents immobiliers, contrairement à ce qu'on imagine, régulent une partie du marché. Mmh. Parce que le problème, en fait, en réalité, ben, c'est les particuliers entre eux. Et du coup, on n'a pas de moyen de contrôle. Parce que vous avez tout, hein, les lois, les contraintes, etc. Par contre, les particuliers, pas de problème. Hein, c'est open bar. Je continue à louer des passoires thermiques. Hein, je voyais sourire, mais effectivement, je continue à louer des taudis. Et comme les gens ne peuvent pas se loger, qu'est-ce qu'ils font? Ben, ils ferment leur gueule et puis ils acceptent. Non, mais il faut dire la vérité. Mmh. C'est vrai que c'est comme ça que ça se passe. Et il y a vraiment un travail à faire là-dessus. Avant de nous quitter, je vous propose justement qu'on rêve un peu. Parce que c'est une séquence qu'on aime bien. Et je pense qu'on va demander à notre amie Eva Bugwald de nous faire rêver. C'est justement la bonne affaire du moment.
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1: Où doit-on acheter en ce moment? Voilà, les bons plans sur Reims. Donc ça, c'est une question que je vais poser à chacun d'entre vous, de me donner un bon plan. Et puis avec Emma, je vous propose qu'on rêve un peu. On va découvrir un bien d'exception. C'est la rubrique, notre rubrique qu'on aime bien, qui s'appelle « Ça fait rêver ». Je suis sûr que vous avez quelque chose en tête. Hein.
0: Oui.
1: Ouais, vous avez quelque chose en tête. Mais tout d'abord, voilà, chacun des agents immobiliers. Je connais pas mal d'investisseurs qui sont prêts à acheter. Voilà, et aller chez les clés de l'immobilier.
3: Tout à fait.
1: Voilà. Mon cher Jean-Charles, est-ce qu'il y a un bon plan en ce moment? Où est-ce qu'il faut aller?
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1: Voilà, on peut l'acheter pour occuper, mais aussi pour investir.
3: Tous les deux, tout à
1: très
3: fait,
1: bon
3: et défiscaliser avec
1: absolument
3: des travaux.
1: Et alors, vous tapez les clés de l'immobilier sur Internet, vous tutoyez tout de suite et vous appelez Jean-Charles de ma part. Il vous recevra avec beaucoup de plaisir.
3: Grand plaisir.
1: Merci Jean-Charles. Les bons plans, Vincent. Alors, à Vitry-les-Reims, dans le coin, en périphérie.
2: C'est vrai que le cœur de le centre-ville de Reims est très important, mais l'extérieur est bien aussi. Venez à Vitry-les-Reims, vous êtes à 5 km de Reims.
1: Il y a des maisons magnifiques,
2: très beaux
1: un
2: produits,
1: cadre de vie.
2: Absolument.
1: Et très abordable.
2: Un petit terrain, un beau petit terrain. C'est ce qui.
1: Ok. Alors justement, on a plein de messages. 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
2: Vous risquez de tomber à Vitry.
1: Voilà.
2: Vincent, le marché n'est pas.
1: Voilà. Mais on vous trouve également sur les. On vous trouve également sur Internet, Vincent Poitvin. De toute façon, les amis, si vous avez besoin d'infos, vous nous écrivez à la radio, vous voyez, sous le podcast, il y a l'adresse. Vous nous écrivez et on vous répondra avec beaucoup de plaisir. Un bon plan avant de parler du bien d'exception. Emma, où est-ce qu'il faut aller?
0: 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Chez nous, on aime la polyvalence. 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
1: Je sais pas, il y a la patronne de l'agence dans la salle.
0: Oui, il y a Émilie là-bas.
1: Formidable. Comment elle s'appelle votre patronne?
0: Émilie.
1: Émilie, mais vous avez de la chance, vous avez une responsable extraordinaire. Vous la gardez, hein, sinon on va vous la piquer, hein, c'est sûr. Hein. Elle est jubilatoire. Ce qui est génial, c'est quand elle sourit, il y a tout qui sourit, de la tête aux pieds. Voilà. Elle est fabuleuse. Changez rien, hein, surtout.
0: Merci, c'est gentil.
5: Bien ici, bien chez vous. Ça fait rêver.
1: Emma, ma chère Emma, faites-nous rêver.
0: Eh bien, étant donné que je suis une femme pleine de surprises, j'ai ramené avec moi un beau produit que je vais vous proposer. On va partir du côté de Courlancy, un secteur relativement prisé et dynamique, puisqu'on retrouve notamment le groupe scolaire Sacré-Cœur à côté. Je vais vous proposer un bel appartement de plus de 100 mètres carrés dans une résidence de 1980. Il faut savoir que ce bel appartement est refait de la tête aux pieds. On n'a plus qu'à y poser ses valises, même pas un petit bout de peinture, rien du tout. Éventuellement, on peut m'appeler, puisqu'éventuellement, je peux faire de la décoration aussi à mes heures perdues.
1: C'est génial.
0: On peut le faire également. On aura donc sur ces belles surfaces trois belles chambres avec encore une fois des belles superficies, une luminosité traversante. Donc du nord au sud, on a tout, le coucher du soleil, le lever, absolument tout de A à Z. Une cuisine aménagée et équipée pour avoir des super plats. Là, il ne faudra pas m'appeler par contre.
1: C'est la photo ?
0: C'est la photo en effet.
1: On va le retrouver, je vous
0: permets. Oui,
1: voilà.
0: Je vous en prie.
1: Voilà. Bon, on la verra pas hein, ici, là, regardez. On ne la verra pas très bien à l'antenne, mais vous allez sur le site, elle est très visible, il y a toutes les photos. C'est magnifique. C'est quoi comme parquet ?
0: On va avoir du parquet, tout simplement.
1: Magnifique. Magnifique, de toute beauté. Alors, le prix, hein, combien pour se payer ce rêve ?
0: Pour celui-ci, nous sommes à 236 000 euros.
1: Et on peut y aller avec une petite famille ?
0: Bien évidemment. Et puis, on a quand même un grenier, on a un box et on a du confort.
1: Le box est inclus dans le prix ?
0: Bien sûr que oui.
1: C'est génial.
0: On est là pour... combler tous les plaisirs.
1: Et donc, on va dire, c'est à Courlancy.
0: 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Oui.
1: Non, mais on ne sait jamais.
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1: Ça fait très stylé. Bonjour, vous habitez où ? J'habite à Courlancy. Voilà, ça fait très sympa.
0: Exactement.
1: C'est vrai, ça fait très star. Ouais, j'habite à Vitry-les-Rances. Voilà.
0: Tout à fait.
1: ça peut être pas mal. Voilà, c'était un vrai plaisir de vous avoir. On a passé un excellent moment avec vous. Mon cher public, je voudrais qu'on fasse un triomphe d'applaudissements à Jean-Charles Huberti pour les clés de l'IMO. Merci, Jean-Charles. Merci. Les clés d'IMO qu'on trouve très facilement sur Internet. Et l'avantage, c'est que vous faites du syndic, de l'administration de biens et de la transaction.
3: Exactement.
1: Donc, on est habillé pour l'hiver, voilà, avec les clés de l'immobilier. Un petit clin d'œil à Lisa Mignot, qui nous entend, certainement.
3: Je pense bien, oui.
1: Voilà, et à son papa, Benoît Mignot, un grand monsieur de l'immobilier. Un immense triomphe également à Vincent Poitvin. Vincent Poitvin, trésorier de la EPNIM, patron de Vitry IMO. Vous l'avez compris, on va aller à Vitry-les-Reims pour voir cette très très belle région à un quart d'heure, même pas, aux 10 minutes de voiture de, c'est carrément, de Reims et aussi de Paris parce qu'on peut très bien vivre à Vitry-les-Reims et aller à bosser à Paris. Il y a plein de gens qui le font et j'étais ravi de vous avoir, mon cher Vincent. Toujours un plaisir de se croiser. Voilà, Vincent, c'est quelqu'un qu'on aime. Merci et enfin un immense triomphe à notre Emma Bugwald. Bon, merci Emma. Merci à vous. Et je ne saurais trop conseiller un certain Didier, elle est extraordinaire, voilà, elle a beaucoup de valeur. Donc je pense que pour Noël, un diamant de plusieurs carats ne me semblerait pas du tout superflu.
0: Voilà. Tout à fait.
1: C'est là qu'elle dit je le vaux bien.
0: Taille 48.
1: Voilà. C'est là qu'elle dit je le vaux bien. Un immense aussi triomphe à notre ami Thomas Barbier. Merci Thomas. Avec qui nous avons construit cette émission, directeur régional Île-de-France et Hauts-de-France, chez Bien Ici, le bien nommé, bien évidemment, parce que Bien Ici, c'est bien être chez vous. On donne effectivement tous les remerciements aux équipes de Bien Ici, avec Ludivine et toute son équipe. Merci également à Karine, à Grégoire, à Alexandre, à Baptiste derrière la console, à notre super Quentin qui est venu installer le plateau ici pour être bien chez vous. On va se revoir, normalement, bientôt, sur le Tour de France. On approche des fêtes de Noël et on approche des fêtes de fin d'année qui sont l'occasion de se retrouver toutes et tous en famille. Et je voudrais qu'on ait tous également une pensée pour les enfants, les familles qui n'ont pas beaucoup de moyens, qui vont passer un Noël parfois dans le froid, des personnes mal logées qui vivent dans l'habitat d'urgence, parce que Noël, c'est aussi une façon de se reconnecter à la réalité avec un peu plus d'humanité. Il n'y a pas plus humain, et je le dis, je l'assume, qu'un agent immobilier qui est dans son territoire, qui est un agent social, sociétal, qui est aussi le cœur de travailler sur des projets. Je voudrais citer notamment une campagne que nous menons actuellement avec la FNIM, puisque j'ai le plaisir et j'ai la chance d'être membre du conseil d'administration de la Fondation de France et de la fondation I Love You, et avec lequel nous lançons un projet pour le logement intergénérationnel, pour éviter que des étudiants dorment dans leur voiture, dans des caves, et soient accueillis chez des personnes âgées, avec une association formidable qui s'appelle Cohabilis, dans laquelle on loge plusieurs milliers d'étudiants, et grâce à la FNIM qui s'est impliquée dans ce projet, auprès des administrateurs de biens, je viendrai vous voir, vous, Jean-Charles, justement, pour parler de ça. Si vous avez des personnes âgées qui sont un peu seules chez elles, qui voudraient avoir un peu de compagnie, vous savez, il y a ce qu'on appelle les bails civils. On descend les poubelles, on fait un peu de lecture, on aide quelqu'un. Voilà, on crée du lien social. Eh ben, vous avez un étudiant qui, au lieu de renoncer à ses études, à son projet de vie, va pouvoir se loger. C'est un drame dans notre pays. C'est plusieurs centaines de milliers d'étudiants qui sont aujourd'hui à la rue, qui ont froid l'hiver, qui ont vraiment des gros, gros problèmes. On est tous responsables de ça. Donc, je voulais faire passer ce message à l'occasion des fêtes de Noël.

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1: L'immobilier fait de la résistance. C'est le message qui ressort de la dernière tendance du marché immobilier publiée par Immonote, le site immobilier notarial du groupe Notariat Service. Le message est assez clair. Malgré un climat international tendu, malgré les incertitudes économiques, malgré le risque de retour de l'inflation ou de remontée des taux, la pierre ne décroche pas brutalement. Le marché tient, mais il tient avec prudence. Premier indicateur à regarder, l'activité. Selon cette enquête, une majorité de professionnels interrogés, 56%, anticipent une stabilité des transactions dans les deux prochains mois. C'est important parce que cela montre qu'on n'est pas dans un scénario de blocage total du marché. Les acheteurs sont toujours là. Les vendeurs aussi, les transactions continuent de se faire. Mais attention, le climat se durcit. 35% des notaires et des négociateurs interrogés anticipent désormais une baisse de l'activité. Et seulement 9% mise sur une hausse. Logique. Autrement dit, le marché reste vivant, mais il devient plus sélectif. Les acquéreurs regardent davantage les prix, les travaux, la localisation, le DPE, le fameux diagnostic de performance énergétique. Ils ne se positionnent plus à n'importe quelles conditions, les acheteurs. Et ça se voit évidemment dans les prix. D'après cette tendance Immonote, 52% des professionnels interrogés pensent que les prix vont encore baisser dans les deux prochains mois. 44% misent sur une stabilité et seuls 4% anticipent une hausse. Le signal est donc assez net. Le marché n'est pas reparti dans une phase d'euphorie. On est plutôt dans une phase d'ajustement. Les vendeurs doivent entendre ce message. Aujourd'hui, les biens correctement placés, bien entretenus, sans gros défauts énergétiques, continuent de susciter de l'intérêt. En revanche, les biens avec travaux, les logements mal classés au DPE, les biens trop chers ou mal localisés deviennent plus difficiles à vendre. C'est tout l'enjeu du moment. Il y a encore des acheteurs, mais ils sont beaucoup plus exigeants. Côté chiffres, Immonote révèle un prix médian de mise en vente de 200 000 euros pour une maison, en hausse de 3,45% sur 3 mois à fin avril 2026. Pour les appartements, là, le prix médian de mise en vente ressort à 2670 euros du mètre carré, en recul de 1,58% sur 3 mois. Ça illustre bien un marché à plusieurs vitesses. Certains segments résistent, notamment les maisons ou les biens familiaux bien positionnés, encore une fois. D'autres restent sous pression, en particulier lorsque le prix demandé n'est plus aligné avec la capacité réelle des acheteurs. Alors, qu'est-ce qu'il faut faire ? Est-ce qu'il faut acheter ? Est-ce qu'il faut vendre ? Est-ce qu'il faut attendre ? Là aussi, les réponses des notaires sont très intéressantes. Pour les logements, 77% conseillent plutôt de vendre avant d'acheter. 14% recommandent d'attendre. Et 9% seulement conseillent d'acheter en priorité. Ça ne veut pas dire qu'il ne faut pas acheter. Attention, ça veut dire qu'il faut sécuriser son parcours dans un marché moins fluide. Vendre son bien avant de se réengager permet d'éviter les mauvaises surprises. Délai de vente plus long, négociations plus fortes, prix revus à la baisse. Pour les terrains, la lecture est différente. Les ventes restent majoritaires, mais de façon moins nette. 52% conseillent de vendre, 29% d'attendre et 19% d'acheter. Pourquoi ? Parce que le foncier reste rare et quand un terrain est bien placé, il conserve une valeur particulière. La conclusion de cette tendance, c'est que l'immobilier reste une valeur solide, mais plus automatique. La pierre demeure un actif rassurant pour les Français. Elle est moins volatile que certains placements financiers. Elle répond à un besoin concret, se loger, transmettre, préparer l'avenir. Mais dans le marché actuel, tous les biens ne se valent plus. Je vous l'ai dit, un bon emplacement, un bon DPE, un prix réaliste et peu de travaux deviennent des critères déterminants. À l'inverse, les biens présentant trop de défauts, doivent intégrer une décote. L'immobilier résiste donc, il résiste aux secousses, oui, mais il entre dans une phase de réalisme. Pour les vendeurs, ça veut dire accepter le prix du marché, parfois c'est pas évident, et pour les acheteurs, ça veut dire qu'il y a encore des opportunités. Et pour tous, ça confirme une chose, dans l'immobilier, la stabilité existe encore, mais elle se paye désormais au juste prix.
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0: 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Il est minuit.
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2: Bonsoir à tous. Dans l'actualité, le bilan dans l'Aude s'alourdit après le passage d'une tornade à Pomas. 330 maisons ont été touchées, dont 102 totalement détruites. 48 personnes ont été prises en charge et 20 d'entre elles évacuées vers l'hôpital. Les secours poursuivent leurs interventions dans le village. De nouveaux orages forts sont attendus dès demain dans l'ensemble de la France avec grêle et violentes rafales, notamment dans le Massif central. Jeudi pourrait être la journée la plus à risque à l'échelle nationale avec des phénomènes localement très violents. Un second corps a été découvert ce mardi en frontière franco-belge dans le cadre des recherches autour de Brian Brigou et de son fils Timéo, disparu depuis le 27 juin. Le procureur de Namur estime avec un degré de certitude très élevé qu'il s'agit de Brian, âgé de 29 ans. Le premier corps retrouvé hier pourrait être celui de son fils unique de 5 ans. Les autopsies doivent confirmer les identités et déterminer les causes des décès. Toutes les hypothèses restent ouvertes. À l'international, l'Iran et Oman discutent d'un accord pour sécuriser le détroit d'Ormuz. Les deux ministres des Affaires étrangères évoquent la création d'un couloir temporaire de navigation ainsi qu'une opération de déminage dans ce passage stratégique pour le commerce mondial, un dispositif destiné à faciliter la reprise du trafic maritime. Dans le reste de l'actualité, le projet de loi sur la transparence salariale sera présenté le 9 septembre prochain au Conseil des ministres. L'annonce du ministre du Travail Jean-Pierre Farandou était très attendue par les syndicats. Le texte prévoit notamment des sanctions contre les entreprises en cas d'écart de salaire important et injustifié entre femmes et hommes. La France accuse un retard dans cette transposition européenne. Enfin, mission réussie pour Sophie Adeno. L'astronaute française a achevé mardi sa deuxième sortie dans l'espace avec l'américain Adil Menon. Après environ 6 heures de travail, ils ont finalisé l'installation d'une antenne de télécommunication sur l'ISS. L'équipement fonctionne et transmet correctement les données. Le duo a regagné la station sans encombre en début de soirée. C'est tout pour cette édition. Merci de l'avoir suivi.